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0: Campus FM, il est 14h30 et nous sommes en direct aujourd'hui aux Expo Sciences qui ont lieu à la faculté de Paul Sabatier. Et nous sommes rejoints dès cette heure-là pour un plateau qui va durer une heure, un plateau d'une heure qui sera divisé en deux parties. Alors tout d'abord, nous sommes avec plusieurs organisateurs, organisatrices de ces Expo Sciences qui viennent nous parler des différents projets. Alors les Expo Sciences, qu'est-ce que c'est? On aura l'occasion d'en parler. Alors tout d'abord, je suis en compagnie de Hamid Teban. Bonjour Hamid.
1: Bonjour.
0: Je suis en compagnie également de Laurence Danlier. Bonjour Laurence.
2: Bonjour.
0: En compagnie de Louisa Santos. Bonjour Louisa.
3: Bonjour.
0: Et enfin, en compagnie d'Alberto Pierri. Bonjour Alberto.
4: Bon après-midi.
0: Merci à tous les quatre de venir pour ce début d'émission, pour cette première partie de plateau, donc en direct, je rappelle, des Expo Sciences. Vous venez tous les quatre représenter différents pays qui participent donc à cet événement international, celui des Expo Sciences. Alors tout d'abord, est-ce que quelqu'un pourrait prendre la parole en premier pour nous expliquer un petit peu, pour les auditeurs et les auditrices qui ne sauraient pas, ce que sont les Expo Sciences? Hamid, voilà, vous voulez commencer?
1: Donc rebonjour, moi c'est Hamid Teban, je représente l'association des petits débrouillards de Fès qui essaie à travers un Fab Lab installé depuis 2016 dans la région de Fès d'essayer de coopter les bons projets, les porteurs de projets de différents établissements scolaires et universitaires de la région. Les Expo Sciences, c'est un mouvement auquel nous sommes adhérés depuis 2015, lorsque nous avons participé à notre première Expo Sciences européenne au Bruxelles. C'est un espace où des enfants, des jeunes et même des adultes, des étudiants, quelquefois il y a même des experts à l'échelle de Pôle lorsqu'il s'agit de la plateforme 1007, qui viennent avec des projets. Avec une démarche scientifique, et ces projets sont souvent soit comme ça des projets où ils essayent de présenter un travail de recherche qu'ils ont réalisé sous encadrement de leurs profs, peut-être dans leur structure scolaire ou bien dans une structure associative. C'est notre cas, on le fait quelquefois dans notre association ou bien en dehors de l'association. Et l'événement qui un petit peu donne l'occasion à ces projets de s'exposer, ce sont les Expo Sciences, ce sont ces plateformes-là qui permettent à ces enfants de valoriser le travail qu'ils ont réalisé.
0: Oui, de valorisation, on est dans un cadre où, en fait, donc pour décrire globalement aux auditeurs le lieu dans lequel on est dans le hall administratif de la fac du campus Paul Sabatier, où se tiennent plusieurs stands avec plusieurs exposants. On est là pour présenter donc les différents travaux réalisés au cours de l'année ou des années passées. Est-ce que quelqu'un d'autre voudrait également prendre la parole pour expliquer ce qu'il ou elle représente? Laurence, vous venez
3: Je représente la Belgique, donc mes élèves ont participé au concours Expo Sciences des jeunes scientifiques de Belgique, et donc voilà, ils ont remporté un prix et nous sommes ici pour montrer notre travail à la France.
0: Alors, et donc pour commencer déjà à rentrer dans le vif du sujet, dans les travaux proposés, vous par exemple, quel va être le travail proposé, montré dans ces Expo Sciences?
3: Alors nous c'est créé avec Scooby et Déguste son jus. Donc c'est un éco-cuir fait à partir de kombucha. Et donc avec cette matière naturelle, ils ont créé des petits objets, des bijoux, etc. Et ils expliquent aussi le point de biologie pour pouvoir faire tout ça. Voilà.
0: Justement, alors la question biologique, elle est aussi présente dans les projets que vous présentez, Louisa, Alberto, tous les deux, pareil, vos étudiants et étudiantes arrivent avec un projet en rapport avec la nature appliquée dans les sciences. Est-ce que vous pouvez expliquer, déjà vous présenter également, dire ce que vous représentez? Est-ce que vous pouvez, Alberto, rapprocher votre micro de pour vous entendre? Oui, il faut vraiment se coller.
5: La technologie au service de l'homme.
0: C'est toujours, c'est exactement. Attendez, pardon. En fait, je crois que ce micro-là marche pas. Est-ce que Louisa, vous pouvez prêter peut-être votre micro rapidement, Alberto? On a On a un problème de...
4: Je viens de Milan, en Italie. Je suis le responsable d'une vieille organisation scientifique et technique qui s'appelle FAST, Fédération des associations scientifiques et techniques, qui a été créée dans les 1897. Donc, nous avons presque 130 ans de vie. L'intérêt pour les jeunes a toujours été un des points focaux de notre organisation, mais nous avons commencé à améliorer, à renforcer l'intérêt à partir de 1989, quand la Commission européenne nous a demandé de devenir organisateur national de EUCIS, European Union Contest for Young Scientists. De ce moment-là, nous avons commencé à coopérer avec les autres pays européens et du monde aussi. Nous faisons la sélection des écoles supérieures italiennes et surtout pour trouver les meilleurs jeunes qui vont avoir de la confiance et dans la science, dans la technologie et dans le futur. Et qui vont utiliser la science et la technologie pour bâtir le futur. Parce qu'ils ont des défis vraiment importants. Ma génération a été une génération très fortunée parce que il y avait des chances, des positivités, des futurs. Maintenant, les jeunes, dans la situation mondiale, ont des problèmes plus graves que les miens. C'est pour là que nous cherchons de coopérer, d'améliorer la coopération avec les autres pays. Et le cas de CRST ici à Toulouse, c'est une des chances fondamentales de cette coopération.
0: Oui, justement, on en parlait un petit peu en off avant l'émission, Alberto, de l'importance aussi proposée par les Expos Sciences, de la question de la coopération aussi entre différents pays, justement oui. dans une actualité, on va dire, internationale, où justement les questions, par exemple, environnementales vont beaucoup inquiéter, qui va aussi se développer de plus en plus des défiances vis-à-vis de la science dans certains espaces. Est-ce que vous partagez justement cet intérêt-là, l'idée aussi de ces rencontres des expositions qui permet d'appuyer aussi une confiance vis-à-vis du monde scientifique. Louisa, est-ce que vous voulez peut-être en profiter peut-être pour en dire un mot?
6: Ok, premièrement, je veux dire que je suis ici en représentation de la Fondation de la Jeunesse et qui a fait un partenariat avec Science Vive. Et il y avait une montre nationale de sciences et un concours des jeunes scientifiques. Et mes élèves, ils sont inscrits. Et alors, mes élèves ici, qui sont ici, ont gagné le prix de cet voyage pour montrer ce qu'elles ont fait. Je suis aussi la professeure de biologie. Et habituellement, nous faisons dans la deuxième année, nous faisons des travaux comme ça. C'est un travail de projet annuel où les élèves doivent penser en le futur soutenable de notre planète.
0: Oui, l'idée de durabilité, de réemploi.
6: De recyclage, de réutilisation. Est-ce que je peux dire...
0: Oui, bien sûr, je suis allé à votre stand justement à ce sujet-là.
6: Alors, le projet de cet élève, le nom du projet est Fruit Glow, en anglais, mais c'est comme fruit lumineuse.
4: Peut-être.
6: Peut-être, je ne sais pas la correcte traduction. Alors, elle voulait faire une lampe torche avec des bioplastiques et aussi avec les déchets organiques que nous avons toujours dans notre cuisine, comme les oignons.
0: Oui, avec aussi ça, tout à fait, oui, pardon, c'est les couleurs d'oignons.
6: Alors, elles ont utilisé ça pour faire un électrolyte, un bioplastique, et elles ont fait un petit. Une pile.
0: Une forme de petite batterie, ce que j'ai vu, c'est ça.
6: Une forme de petite batterie. Elles n'ont pas arrivé à faire toute la lampe torche, mais la batterie, c'est ce qui était très important.
0: Avec une idée aussi de l'employer dans plusieurs objets électroniques.
6: Oui. Et bien sûr, nous avons aussi notre école à de partenariat avec l'Université du Porto. Ici, c'était le centre de recherche de chimie de l'université qu'ils ont accompagné et fait pour faire ce projet.
0: Très bien. Okay, merci. Et est-ce que justement vous voulez compléter, Alberto, vous n'avez pas expliqué aussi le projet qui est proposé, on est aussi sur du réemploi?
4: Oui, je l'ai fait avec plaisir, mais je vais dire une chose importante avant. Ici, on peut vérifier qu'il n'y a pas seulement la science, oui. Il y a surtout la possibilité de bâtir des amitiés, des compétences. Il n'y a pas de concurrence, il y a des coopérations. Ils vont travailler ensemble pour améliorer et bâtir les futurs qui l'attendent. Et pour cela, par exemple, le projet italien qui est ici va utiliser les trois R, c'est-à-dire

0: Tout qu'un déchet, elle devient une matière fondamentale pour commencer à produire les silices en utilisant peu d'énergie. Et donc en utilisant des ressources naturelles vraiment limitées pour transformer et valoriser quelque chose qui devient important. C'est là, c'est l'idée. Et pour moi, je pense que cela doit être l'esprit pour les jeunes et qui vont améliorer l'hérédité que moi je laisse, qui n'est pas un des meilleurs. C'est-à-dire, nous, j'ai commencé ma vie, j'ai continué ma vie dans une période de d'exagération d'utilisation des ressources naturelles. Et cela ne va pas bien. Les jeunes sont intéressés à avoir quelque chose de durable, positif, et de coopérer avec des jeunes des autres pays pour renforcer les idées et pour transformer les idées en des projets concrets.
1: Et ça, justement, cet intérêt des jeunes de faire lien aussi avec des questions actuelles, c'est des choses aussi que vous observez, Laurence, Hamid, par exemple, dans les travaux qu'ont proposé les jeunes. Ah, on n'entend plus votre micro non plus. Je suis désolé, il y a des petits problèmes techniques. Non, on n'entend pas. Est-ce qu'on peut... Je vous passe un autre micro.
2: Là, oui, ça va.
1: Là, on vous entend.
2: Donc, je disais que cette année, nos jeunes, on a trois projets qui représentent la ville de Fès ou bien la délégation de l'association des petits débrouilleurs de Fès. C'est des projets STEM, sciences, technologies, ingénierie et maths. On essaie un petit peu de travailler sur des thématiques historiques avec une approche scientifique. Mais en revenant sur votre question, souvent ces expositions sont le moment d'échange entre les jeunes. Et quelquefois, les jeunes participent à une expo, ils s'imprègnent des idées des autres, ils commencent déjà à réfléchir pour un projet pour l'année suivante, pour pouvoir essayer un petit peu d'être dans les expositions, parce que dans notre cas, on est sur la plateforme ou bien sur le projet Mobiscience qui permet à des jeunes d'avoir la possibilité d'aller exposer leur projet, soit ici en France, à Toulouse. Et là, à Toulouse, ça fait maintenant... On n'est pas revenu depuis, je crois, de 2020 ou même avant Covid, à cause un petit peu des restrictions, un petit peu, pas budgétaires, mais du blocage des visas. Ces jeunes sont partis à Bruxelles. Dernièrement, il y avait un groupe d'étudiants qui était au Portugal. Et au mois de mars, il y avait un autre groupe qui est parti en Belgique. Cette particularité qu'ont les expositions, c'est un petit peu à faire fédérer beaucoup d'efforts du côté de l'organisme Erasmus, permet vraiment de faire beaucoup de choses, et ça enrichit le savoir-faire et le savoir-être de nos jeunes qui travaillent, qui étaient au départ et réfléchissaient sur une seule thématique, ils commencent à réfléchir sur des problèmes de développement durable et autres.
1: Et d'ailleurs, est-ce que vous pouvez revenir aussi sur les différents projets que vous présentez ? Parce qu'on a parlé pas mal du regard aussi vers l'avenir et vers des questions très contemporaines. Il y a aussi une application de la science dans notre contemporanéité à partir d'un regard aussi sur le passé. C'est le cas avec
2: vous. Voilà, c'est un défi qu'on avait lancé, c'était en 2018, à des participants à notre exposition, de nous trouver vraiment la solution, le mécanisme de ce clipsydre, qui est énigmatique, ce qui fait que chaque année, on essaie un petit peu de recruter des jeunes qui essaient un petit peu de travailler dessus et en même temps de valoriser l'histoire de ce clipsydre. L'objet, il est installé à l'entrée de la Médina, c'est une horloge plutôt publique qui fonctionnait au 13e, 14e siècle et qui permettait à la population à cette époque de connaître un petit peu les horaires de seulement la journée depuis le début de le lever de soleil jusqu'au coucher de soleil. Et le mécanisme, c'était un ensemble de mécanismes de rouages qui permettaient de faire sortir des boules qui tombaient dans des sorte de vasque, et ça donnait une sorte de

0: de sang. Et les gens savaient que ça, c'était 10h, 11h, midi. Et ça leur permettait de connaître les heures de prière pendant la journée.
1: Ouais.
0: Et le mécanisme, il a été bien sûr un petit peu abandonné, et il a même été perdu, ce qui fait que jusqu'à maintenant, le vrai mécanisme n'est pas encore découvert. Ils essaient de s'approcher du mécanisme. C'est ce que ont fait Afra et Nada, qui s'occupent de ce projet-là. Ils ont essayé de voir les différents modèles qui permettent l'explication de ce clepsydre.
1: D'accord, mais est-ce que vous pouvez peut-être tous les trois nous expliquer un petit peu comment ça s'est déroulé concrètement dans la recherche, dans l'application? Déjà, chacun, est-ce que vous êtes dans des mêmes types d'espaces d'éducation? Vous partiez de lycée, de faculté de lycée. Louisa, vous voulez en dire quelque chose?
2: Oui, je suis professeure de deuxième année dans le lycée. Et alors, comment j'ai dit ailleurs, avant, les disciplines d'options que nous avons, c'est pour les sciences, c'est physique, chimie, biologie. Et alors, les élèves vont faire un projet annuel. Et après, ils doivent faire l'inscription au concours. Et le concours des jeunes scientistes, c'est un succès, et mes élèves toujours s'inscrivent. Et alors, c'est au fin de l'année scolaire, et à ce temps-là, ils ont des petits résultats, peut-être pas le projet complet, mais... Mais c'est ça. Mais le premier bout, c'est d'apprendre comment se fait la science. Qu'est-ce que c'est la science? Parce que dans les livres scolaires, est déjà tout fait. Et quelquefois, nous répétons les expérimentations d'autres scientifiques et pas faire de vraies investigations.
1: Oui, ça justement, le fait que les jeunes soient à l'initiative des projets, qu'ils soient moteurs de ces expériences-là. Est-ce qu'il y a aussi une forme d'alternative à une éducation qui est déjà plus classique dans le système scolaire, quelque chose qui se rajoute, qui vient en complément, une forme d'éducation populaire qui passe par par l'apprentissage aussi autonome, par la mise en activité de ces jeunes?
2: C'est justement ça, c'est l'autonomie.
1: Ouais.
2: C'est comprendre mieux comment studier seul et aussi la progression de l'école pour l'université.
1: Oui, il y a une continuité, vous le voyez, que vos jeunes aussi après continuent dans ces voies-là.
0: Oui, parce que ça leur donne des occasions vraiment de faire la science au lieu de seulement étudier cette science d'une manière un petit peu plus dirigée. Là, c'est vrai, ils sont en autonomie, ils jouent le jeu du chercheur. Quelquefois, ils réussissent, quelquefois, ils échouent, mais quand même, ils essaient de progresser. Quelquefois, même, ils changent de sujet pour essayer de trouver un sujet qui est porteur. Mais quand même, ça enrichit
1: nos jeunes. Comme ça se passe véritablement dans la recherche.
0: On a commencé dans cette mouvance depuis 2016. On a des jeunes qui sont partout, qui ont leurs études, faire des études vraiment plus approfondies, plus spécifiques. Ça nous enchante, ça nous encourage à continuer.
1: Oui, Louisa voulait rajouter.
2: Pardon. Je crois que, comme vous avez dit, si nous n'avons pas des résultats, ça c'est un résultat.
1: C'est déjà,
2: Oui, et je crois que c'est important de ne pas. It's not possible to achieve the result.
1: Oui, on n'est pas obligé d'aller jusqu'au bout. On peut déjà, c'est l'initiative, c'est déjà.
2: We can fail.
1: On peut échouer. On a le droit de se tromper.
2: Excusez-moi.
1: Je vous en prie.
2: On peut échouer. Et je crois que ça, c'est important.
1: Alberto, Laurence, c'est quelque chose aussi que vous observez avec vos jeunes.
3: Pour moi, c'est très important de souligner qu'en Italie, ils sont surtout des activités extrascolaires. Donc ils vont augmenter la capacité du jeune qu'ils vont coopérer ensemble. Et c'est une chose très importante pour ces contextes, ces expositions ici à Toulouse. C'est-à-dire, ici c'est petit, mais c'est l'unique en France internationale qui va demander la participation des jeunes qui viennent des autres pays, donc va renforcer ce qui est très important dans le monde aujourd'hui, la coopération entre jeunes de différents pays. Il faut se rappeler ce qu'a dit le premier ministre canadien à une réunion à Davos. Il faut que les pays qui ne sont pas liés aux États-Unis ou à la Russie vont coopérer ensemble pour créer des alternatives productives et positives. C'est la même chose pour les jeunes. C'est-à-dire, ils ont la responsabilité de coopérer avec des coétaines des autres pays pour faire des choses ensemble et renforcer ce que sera le futur du monde. C'est là, c'est ma philosophie. Et c'est là, c'est l'inspiration. Donc, l'exemple de Toulouse, d'Expo Science Occitanie, doit être encouragé. Et j'espère que l'autorité politique ici va prendre en considération aussi d'aider les efforts que quelqu'un est en train de faire. Parce que sans le support public, un exemple. Monsieur Obama aux États-Unis recevait à la Maison Blanche le jeune vainqueur aux États-Unis des concours américains pour démontrer l'intérêt de l'autorité politique du chef des États-Unis, l'intérêt pour la science, pour la technologie, pour les jeunes, pour le futur.
1: L'intérêt de développer la recherche.
3: Oui, c'est là doit être l'esprit qui va conduire le jeune, etc. Pour moi, c'est pour là que c'est très important. Et Toulouse va encourager beaucoup.
1: Et à ce sujet-là, Laurence, donc aussi de votre côté, chez vos jeunes, justement, ce dont on parlait tout à l'heure, justement, cet intérêt que l'on voit, est-ce que c'est quelque chose qui les poursuit aussi au-delà du scolaire? Est-ce que c'est quelque chose qui va peut-être, en certains, les poursuivre plus tard à se diriger vers la recherche scientifique?
4: Ah oui, c'est certain. C'est important pour eux de sortir de l'école. Ça donne une autre dimension à leur apprentissage parce que l'école c'est parfois un peu rébarbatif pour certains, donc ils sont contents de montrer leur travail d'abord en Belgique aux Belges, et alors ici c'est vraiment le summum parce que ils sont à l'étranger et ils doivent communiquer aussi en anglais avec les autres délégations. Nous sommes en France mais nous devons parler anglais. C'est un peu paradoxal, mais ça fait en plus un très bon exercice linguistique. Donc voilà, il n'y a que des aspects positifs pour les étudiants.
1: Et j'en profite donc pour rappeler que les Expos Sciences d'Occitanie, il faut vous rendre au campus Post pour les trouver. C'est en accès libre, c'est gratuit. C'est dans le hall de l'administration centrale. Je crois que c'est le nom du bâtiment, oui, tout à fait, où nous sommes. Et rendez-vous, vous avez d'innombrables stands à aller découvrir. Est-ce que vous vouliez rajouter peut-être quelque chose? J'avais noté de parler de l'importance de la médiation, notamment de la connaissance scientifique pour les jeunes, mais aussi pour le grand public de manière général. Est-ce que ça, c'est quelque chose aussi que permettent les Expos Sciences dans le public, vous voyez, qui se rend aux Expos Sciences? Hamid, vous voulez en dire quelque chose?
0: Oui. Je vais reparler aussi de l'événement ou bien de la plateforme MoviScience qui permet d'accueillir des jeunes porteurs de projets, mais en même temps, il y a la partie Expos Sciences où ils exposent leurs projets, il y a la partie échange, et cet échange ne se fait pas seulement sur les sciences, il se fait aussi sur d'autres volets culturels et interculturels. Oui. Et c'est ça, c'est important. Comme vient de rappeler Alberto, c'est important cet échange entre les différentes communautés, et surtout au niveau des jeunes futurs décideurs qui certainement vont à un certain moment être dans la possibilité de décider sur notre avenir. Sur ce volet, la MoviScience, durant les 3 jours à peu près ou plus que lorsque les jeunes sont arrivés, ils ont visité des musées Et c'est où il y a des moments où ils voient vraiment la créativité se manifester de différentes formes. Il y a les arts, arts et sciences, comme on vient de voir tout à l'heure sur le spectacle, ici même à Paul Sabatier. Et il y a aussi l'espace, à travers la Cité de l'Espace, ça leur donne une autre dimension de leur voyage. Cet échange-là, il est important, parce que notre école, ou n'importe quelle école, essaie de développer cette créativité auprès des élèves, et cette créativité ne peut se faire qu'à partir des apprentissages formels dans les classes. Il doit se faire aussi en dehors de ces classes pour essayer de mieux préparer ce citoyen du futur.
1: Et sur ces mots, sur cette préparation du citoyen du futur, on va se laisser peut-être tous les quatre. Est-ce que vous vouliez peut-être rajouter un dernier mot avant qu'on se quitte à ce qui vient d'être dit?
3: Quelques exemples de positivité?
1: Oui, bien sûr.
3: J'ai des expériences aussi des mariages entre des jeunes de l'Italie et de la Belgique qui ont conféré dans des contextes scientifiques, du Portugal et l'Italie, donc cela c'est fondamental. Et surtout, où sont mes jeunes? Il y a quelqu'un qui est chef de laboratoire à Weizmann, le meilleur centre de recherche au monde, qui s'occupe des computers, quantum computer,
1: ordinateurs quantiques.
3: Miami, et il travaille pour le gouvernement des États-Unis. Où ils sont chef laboratoire à l'Université de Los Angeles. Donc, des résultats extraordinaires, très importants, qui vont démontrer comme les efforts dans la science, dans la technologie pour les jeunes vont vraiment bâtir le futur.
1: C'est un très beau mot pour finir cette première partie d'émission. Merci beaucoup à tous les quatre. Merci Hamid, merci Louisa, merci Alberto, merci Laurence. Merci encore. On va passer du coup à cette deuxième partie d'émission. Je regarde le réalisateur de l'émission, je regarde François. Est-ce qu'on lance une petite pause musicale? Il me fait oui de la tête. Alors on va se laisser avec une petite pause musicale, le temps de recevoir les autres jeunes qui vont poursuivre cette émission. Et on se retrouve tout de suite en direct sur Campus FM. Merci.
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3: Merci à toi, Simon. Merci.

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1: Campus FM, de retour en live, on vient de se laisser avec une petite pause musicale, mais nous sommes toujours en direct des Expos Sciences Occitanie, rencontre internationale en accès libre au campus Paul Sabatier. Ça se situe où ? Ben, ça se situe au hall de l'administration centrale du campus. Je vous invite très vivement à vous y rendre. Il y a d'innombrables stands pour aller découvrir les différentes expérimentations scientifiques proposées par des jeunes qui nous viennent de plusieurs pays, qui nous viennent de la Belgique, de l'Italie, du Maroc, également du Luxembourg. Je suis là actuellement en compagnie de deux jeunes luxembourgeoises, Anisha et Megana. Bonjour, bonjour à toutes les deux.
2: Bonjour.
1: Merci beaucoup de venir sur les ondes de Campus FM nous parler un petit peu de votre travail, est-ce que pour commencer, est-ce que vous voudriez vous présenter un petit peu chacune, est-ce que vous faites ici aux Expos Sciences?
2: Ok, merci. Oui. Je m'appelle Megana, j'ai 14 ans.
3: Je m'appelle Anisha, j'ai aussi 14 ans. Et on est des étudiants à l'école Michel Lucius au Luxembourg.
2: Mm-hmm. Notre projet visait à comprendre comment le cerveau humain se concentre quand on apprend des nouvelles choses dans des différents types de sons.
1: Oui, alors c'est ça. Alors c'est parce que j'ai pas eu le temps encore de passer à votre stand et de discuter avec vous pour expliquer votre projet. Donc en fait, on travaille sur la mémoire quand on est dans un environnement bruyant. Est-ce que c'est de ça qu'il s'agit?
2: Oui. Alors la question scientifique, c'est qu'est-ce qui se passe avec ton mémoire quand tu essayes d'apprendre les nouvelles choses dans le bruit?
1: Dans le bruit, ouais.
2: Oui. Donc en fait, il y a différents types de bruits.
1: Parce que notre cerveau fonctionne pas de la même façon, notre mémoire fonctionne différemment quand il y a du bruit autour. Est-ce que vous pouvez expliquer de quoi on parle exactement, ce dont il s'agit?
3: Alors, nous avons réalisé un projet de recherche où les participants lisaient un texte et répondaient à des questions pendant la diffusion des différents sons ou en l'absence de sons.
2: On avait le son blanche, le bruit normalement dans un événement.
3: Du bruit quand il y a des personnes qui parlent beaucoup.
1: Ah ouais, oui. D'accord.
2: Et la musique avec des mots ou sans mots aussi, comme ça.
1: Pareil, c'est différent. La mémoire travaille différemment quand il y a des paroles de musique que quand on a.
2: Oui.
1: Et du coup, alors déjà peut-être avant de parler, de revenir plus en détail sur ce que vous avez découvert avec ce projet, ce que vous avez appris avec ce projet, comment ça s'est initié? C'est un projet qui s'est fait au sein de votre établissement. Qui vous a proposé de participer aux Expos Sciences?
3: Alors, on a demandé à nos amis pour participer. On a fait en limite d'âge, alors 14 à jusqu'à 18 ans.
2: Mm-hmm.
3: Et alors, notre hypothèse est que le bruit, le silence va être le premier. Parce que normalement, au silence, on peut pas concentrer beaucoup plus facilement.
2: Mm-hmm. Et on peut apprendre les nouvelles choses plus facilement aussi. Mais le silence était le dernier. Il est le plus mauvais environnement pour apprendre les nouvelles choses.
1: Donc c'est à la fois... Donc en fait, le silence, si je comprends bien, c'est un endroit... C'est à la fois un facteur pour mieux se concentrer et en même temps plus difficile pour retenir les choses.
2: Oui, alors le silence, il marche vraiment bien pour réfléchir les choses, mais pas bon pour apprendre les nouvelles choses comme, comment il fait le chocolat ou comme ça.
1: Mm.
2: Mais il est très bon pour réfléchir qu'est-ce que j'ai mangé aujourd'hui.
1: Ah d'accord.
2: Ou comme ça.
1: Mais du coup, comment vous avez fonctionné, comment vous avez fait cette recherche? Est-ce que vous avez mené des expériences? Est-ce que vous avez lu de la documentation? Comment ça s'est passé concrètement pour arriver aujourd'hui à ce résultat?
3: Alors normalement, quand j'étudie, je préfère le silence, mais elle préfère étudier avec de la musique.
1: Mm-hmm.
3: Et on est très... C'est différent. Alors on était curieux pour faire cet expériment.
2: Et pour la recherche, alors elle a expliqué qu'on va faire un questionnaire. Et après, j'ai fait les recherches avec les autres scientifiques, par exemple l'université de Zurich, SNU, le Seoul National University, et il y a une université en Czech Republic, et ils ont fait les recherches comme ça, mais avec les différentes choses comme pourquoi le silence est plus bon que, je ne sais pas, le bruit blanche, ou pourquoi on devait rester 2 heures dans le silence pour améliorer notre hippocampus. Oui, et on a fait les citations pour dire que on apprend 100 informations de ce papier et on a utilisé dans notre papier.
1: D'accord, très bien. Et qu'est-ce qui vous a le plus plu dans votre travail? Qu'est-ce que vous avez aimé le plus faire? C'est de poser des questions aux gens, c'est de comparer, de regarder les différents résultats. Qu'est-ce que vous avez aimé faire
3: Personnellement, c'est de voir les réponses à nos amis, parce qu'ils ont eu des très différentes réponses et c'était très amusant de regarder tout ça.
1: Oui, d'aller voir ce que vos proches répondaient. Et toi, du coup?
2: Pour moi, c'est deux choses. Le premier, c'était le recherche, parce que j'apprends beaucoup des nouvelles choses. Le deuxième, c'est expliquer à les gens. Parce que tout le monde a « Oh, waouh, c'est silence qui est le dernier ». J'aime beaucoup les expressions comme ça, parce que je peux expliquer pourquoi.
1: Et par rapport aussi à ce travail de recherche, est-ce que vous l'avez effectué dans un cadre scolaire? Est-ce que c'était en dehors du cadre scolaire? Ça, c'était, vous étiez accompagné ou pas dans ce projet?
3: Ah non, on n'était pas accompagné.
1: C'était totalement en autonomie.
2: Oui, mais notre prof, elle a dit que si vous avez besoin de l'aide, je peux vous aider, mais cette fois, je pense pas.
1: On n'a pas besoin. Voilà, elle n'a pas besoin de prof, en fait. C'est vous. Et donc là, vous êtes aussi, faites partie du coup de... Enfin, les Expo-Sciences, ça fait partie du projet des Mobi-Sciences dans lequel vous faites partie. Donc vous êtes arrivé en France il y a quelques jours, c'est ça? Et vous avez eu l'occasion de visiter des choses aussi, de faire d'autres choses. Qu'est-ce que vous, à part l'exposition des sciences, qu'est-ce que vous avez eu l'occasion de faire à Toulouse?
3: Alors, on a visité
2: l'église en Toulouse.
1: Ah oui, vous avez fait une visite des sites historiques un peu. De...
3: Oui. On a joué de pétanque.
1: Ah ouais, ok.
2: Oui. On a aussi voir l'histoire de Toulouse, le grand immeuble là, je ne sais pas le nom, il est très grand, il est très historique aussi, le Capitole.
1: Ah oui, bien sûr, la mairie du Capitole. Oui.
3: On a aussi visité le Alte Machine.
1: Ah oui, vous êtes allé à la Alte Machine.
3: C'est amusant.
1: Oui. Mais justement, ça dans la, parce que vous avez fait, vous deviez faire la Cité de l'Espace aussi, je crois.
2: Ah oui, oui, oui.
1: Vous avez fait aussi la Cité de l'Espace, ouais.
2: Oui. Donc justement, le planétarium, il était très grand. Je l'aime le planète beaucoup, alors c'était une bonne expérience.
1: C'était une bonne expérience. Justement, ça, dans les expériences que vous avez faites, est-ce que, et puis même avec le projet Expo Science, est-ce que ça vous donne envie, vous, de continuer plus tard, continuer à faire de la recherche, faire des expériences? Oui, Megana, oui. Tu hoches la tête.
2: J'aime beaucoup les sciences, alors je vais faire encore un projet l'année prochaine.
1: Ouais.
3: Je pense que les réponses à toutes ces personnes qui écoutent notre projet est plus motivées. Motiver plus de faire cette recherche l'année prochaine aussi.
1: Et du coup, t'as parlé d'un projet l'année prochaine. Est-ce que tu veux teaser un peu, parler un peu de ce projet?
2: On va voir. Peut-être on peut faire un générateur pour l'électricité, mais avec le friction. Où on peut faire des trousses, les trucs pour voler avec les électromagnètes.
1: Ok, très bien. Oui. Super, ben on aura peut-être de voir ça, du coup, peut-être l'année prochaine, aux Expos Sciences d'Occitanie. Je vous invite toujours à vous y rendre. Du coup, on est toujours au bâtiment, au hall administratif central, pardon, du campus Paul Sabatier, pour aller notamment voir ce stand sur la mémoire. Qu'est-ce qui se passe dans votre mémoire quand vous essayez d'apprendre de nouvelles choses dans le bruit? Merci beaucoup, Anisha. Merci beaucoup, Megan.
2: Merci beaucoup.
1: Merci beaucoup d'avoir été avec nous et d'être venu nous parler de votre projet. On continue, est-ce qu'on lance une pause musicale ou est-ce qu'on enchaîne tout de suite? On lance une très rapide pause musicale, on se retrouve tout de suite sur Campus FM. À tout de suite.
0: Oh.

0: Campus FM de retour en direct depuis le hall de l'administration centrale du campus Paul Sabatier où se tiennent cette nouvelle édition des Expos Sciences Occitanie, événement international d'accès libre gratuit. Je vous invite très vivement à vous y rendre, à vous rendre au campus Paul Sabatier pour aller voir tous ces stands. Là, je suis rejoint pour cette dernière partie d'émission par deux jeunes belges, Clélia et Méline, qui viennent représenter du coup le stand de la Belgique dans ces Expos Sciences. Clélia, Méline, est-ce que ça vous dirait de vous présenter?
1: Donc, bonjour, je m'appelle Clélia et je viens de l'IPESAT.
0: Tu viens de, pardon?
1: L'IPESAT.
0: L'IPESAT, est-ce que tu peux expliquer ce qu'est l'IPESAT?
1: Donc, c'est une école provinciale du Hainaut, coup, c'était situé à Hatt.
0: Voilà. Ok, très bien.
2: Moi, je m'appelle Méline et je viens de la même école que Clélia, du coup.
0: Super, et donc vous êtes là donc, dans le cadre des Expos Sciences. Première question, est-ce que ça vous dirait de commencer directement par le vif du sujet, de parler un petit peu là, du projet que vous venez présenter? Qu'est-ce que vous venez faire, vous, aux Expos Sciences? Clélia, tu veux commencer?
1: On présente du coup le kombucha, donc créé avec Scooby et déguste son jus. En résumé, c'est une symbiose entre des levures et des bactéries qui crée une sorte de cellulose bactérienne et une boisson.
0: D'accord, très bien. Donc en fait, vous travaillez sur le processus lui-même de fabrication du kombucha, hein, ça?
1: Oui.
0: Est-ce que vous voudriez expliquer un petit peu comment ça se passe globalement, peut-être avec vos mots?
2: C'est comme une recette. Il y a une première partie qui se déroule comme une recette. Donc, c'est principalement du thé. Donc, je ne sais pas si vous voyez le chia ou kombucha. C'est à peu près pareil.
0: De Squeezie.
2: Oui, de Squeezie.
0: Oui, c'est une boisson, il faut dire, c'est très en vogue, dont on a entendu parler, mais que les gens ne connaissent pas totalement parce qu'il y a ce processus-là de fabrication, de fermentation qui est particulier. Et comment vous est venue, vous, du coup, l'idée de ce projet?
2: En fait, il faut savoir que le projet, c'est un projet qui a été réparti en plusieurs années. De base, je l'avais commencé avec une amie parce que ça passait souvent dans mes pour-toi sur TikTok.
0: Ouais.
2: Et donc, ça m'intriguait un peu. Donc, on nous a dit un jour, il vous faut des projets pour les portes ouvertes de l'école. Et moi, j'en ai parlé à mon ami. Je lui ai dit, écoute, je vois ça sur TikTok. Et si on essayait de rechercher un peu plus d'informations là-dessus? Et c'est comme ça qu'on a commencé à faire les recherches là-dessus. Et l'année d'après, Clélia et du coup Tigan, qui n'est pas là, ils ont décidé de reprendre notre projet pour l'approfondir un peu plus niveau côté ton, je dirais. Parce que notre partie, elle porte un peu plus sur le cuir.
0: Sur le cuir, tu peux expliquer ça du coup, la distinction?
2: Donc en fait, le kombucha, il y a deux parties du coup, la partie boisson, donc la partie qu'on peut boire, et la partie, comme Clélia a dit, une partie un peu
1: cellulose bactérienne.
2: Voilà. Et avec cette partie là il suffit de la faire sécher pendant quelques jours et grâce à ça on obtient du cuir. En fait, c'est du cuir végétal. Et grâce à ça, nous, on s'est dit pourquoi pas remplacer le cuir animal par du cuir du coup végétal. Donc, on a cherché un peu comment pouvoir faire. Et on a réussi à créer plusieurs choses. On a créé des boucles d'oreilles grâce à ce cuir du coup végétal. Et il y a quelques années, d'autres élèves avaient essayé de créer une jupe en kombucha.
0: Une jupe entière à partir... Ah oui, d'accord. Oui. Ça produit quand même beaucoup de cuir.
2: Oui. En fait, il faut savoir que le kombucha, il prend la forme du récipient. Donc plus on prend un récipient grand, plus il s'étale, en fait.
0: Ah d'accord, ok. Donc il y a la possibilité de faire fabriquer plein de choses.
2: Et donc, par rapport aux élèves qui avaient déjà essayé de tenter de faire une jupe, ils disaient que c'est bien, mais le problème, c'est que ça sentait mauvais et que c'était pas imperméable. Et du coup, nous, on a fait plus de recherches, justement, pour résoudre ce problème.
0: Et ça, justement, est-ce que vous pouvez expliquer, vous, globalement, comment vous avez fait vos recherches? Déjà, est-ce que ça se faisait dans un cadre... Est-ce que c'était dans un cadre scolaire, extrascolaire? Vous étiez ça?
2: Les deux.
0: Les deux,
2: en fait, c'est-à-dire qu'au tout début, on faisait les recherches pour les portes ouvertes de notre école, pour avoir un projet, car il y avait un concours dans notre école.
0: Ah oui, d'accord, oui, ça passe.
2: Et après, plus tard dans l'année, on a décidé de reprendre ce projet pour l'expo. Je ne sais plus de quelle année.
1: 2025.
2: 25
1: Ouais.
0: Donc de la session de l'année dernière.
2: Oui, et 2024 aussi.
0: D'accord, très bien. Et donc sur la méthode même que vous avez fait pour vos expériences, comment vous y êtes prise ? Est-ce que c'est beaucoup de manipulations ? C'est des expériences un peu de laboratoire ? C'est de la documentation ?
2: C'est quand même pas mal de documentation et aussi pas mal de patience, car en fait le kombucha c'est une fermentation, donc fallait attendre plusieurs jours. Donc c'était ça le plus long. En soi, après, il n'y avait pas énormément d'expérience. On lançait la culture et après, une fois qu'on avait fini le cuir, on en faisait tout ce qu'on voulait, quoi.
0: Et qu'est-ce qui était le plus dur à faire un peu dans la continuité de vos travaux ? Rien, non, tout était...
2: c'était plus la concentration, car en fait, c'est vraiment quelque chose qu'il faut... essayer de comment dire, faut vraiment respecter les mesures d'hygiène, genre bien se laver les mains et tout, parce que un faux pas et ça pouvait ruiner toute la culture. Ouais. Donc fallait vraiment faire attention à ça.
0: Oui, il y avait une méthodologie quand même assez exigeante dans les pratiques. Oui. Et est-ce que vous, ça, c'est quelque chose qui vous a plu à faire ? Parce que là, vous retrouvez aujourd'hui à venir ici à Toulouse dans le cadre de ces expos sciences, des Moby sciences. Est-ce que c'est quelque chose que vous voulez poursuivre à la suite ? Quelque chose qui que ce soit d'une façon même enfin professionnelle ou pas, peut-être sans aller jusque là, mais c'est quelque chose qui vous passionne ou
2: Moi, oui, j'aime beaucoup. Le cadre des projets, un peu être réuni avec d'autres écoles pour voir l'opinion d'autres personnes. Donc c'est pour ça que le Toulouse, moi je trouve que c'est une bonne idée.
0: Ouais, vous avez eu l'occasion du coup d'échanger pas mal déjà avec d'autres étudiants, un peu des Moby Sciences. Et qu'est-ce que vous avez retenu un peu des différentes choses ? Est-ce qu'il y a justement des projets qui vous ont assez intéressé, des sujets que certains ont abordés, qui vous ont un peu intrigué ? Ou est-ce que vous avez fait un peu le tour déjà des différents stands ?
2: Non, on n'a pas eu le temps.
0: Non, pas encore, non. On va trop charger.
2: On a su faire vite fait un coup d'œil, mais on n'a pas vraiment lu ni eu d'explication, parce qu'on est arrivé, il y avait le spectacle. Et
0: ah,
2: après,
0: oui,
2: on a fait le jeu juste en face de notre stand, et après on nous a appelé pour...
0: Pour l'émission.
2: On n'a pas eu le temps.
0: Vous n'avez pas le temps, mais en tout cas, j'espère que vous aurez le temps ensuite d'aller faire justement le tour de ces stands, et comme j'invite également tous les auditeurs et auditrices à le faire, de quoi vous rendre, je le rappelle, au hall centre de l'administration centrale du bâtiment Paul Sabatier à l'occasion de ces expos sciences. Merci beaucoup, Clélia. Merci beaucoup, Méline.
2: Merci.
0: Merci à tous les deux d'être venus nous parler de votre projet. Je vous invite, est-ce que vous avez envie de dire un dernier mot sur cette fin d'émission ?
2: Non.
0: Non, alors on va se laisser là, on va se quitter avec ce mot de la fin. Merci encore à toutes les deux, merci à François Berchenko à la réalisation de cette émission. Je ne sais pas si on aura le temps ou pas de poursuivre un peu ce plateau. Peut-être on va déjà se lancer une pause musicale et peut-être qu'on reprendra l'émission en direct, c'est un peut-être après le lancement de cette pause musicale. En tout cas, je rappelle encore les dates, hein, ça c'est jusqu'à demain les expos sciences Occitanie. C'est au campus Paul Sabatier. Je vous invite très vivement à vous y rendre. Merci beaucoup d'écouter cette émission sur Campus FM, la fréquence 94.

De retour en direct, toujours pour parler des Expos Sciences, émission proposée par Campus FM sur la fréquence 94. Je reprends le micro juste pour clôturer cette émission et pour remercier dans le cadre de cette émission des Expos Sciences l'Université de Toulouse et puis bien sûr le CIRASTI, le collectif donc des différents Expos Sciences, donc CIRASTI qui parle notamment des... Là on est en tout cas aux Expos Sciences en Occitanie. Et donc je vous invite toujours à vous y rendre, hein. Ça se passe au hall d'administration centrale du campus Paul Sabatier. Vous avez tous les stands, tout un tas de sujets extrêmement intéressants à vous y rendre. J'en profite pour remercier les différents invités de cette émission: Hamid Teban, Luisa Santos, Alberto Pierri, Laurence Danier et également Anisha, Megana, Clélia et Méline, quatre jeunes qui étaient venus dans cette émission pour nous parler de leurs différents projets. Merci également à François Berchenko à la réalisation de cette émission. Restez sur Campus FM sur la fréquence 94 pour découvrir d'autres émissions. On se retrouve demain midi pour une midinale, toujours pour parler des Expos Sciences. On va rentrer peut-être plus en détail sur la structure même, sur l'organisation des Expos Sciences, sur les différentes valeurs que proposent les Expos Sciences. Si ça vous intéresse donc de poursuivre, on pourra se retrouver demain midi pour en parler. Et également, le replay de cette émission, ça se passera sur le Vaudio de Campus FM, directement depuis le site campusfm.net. Merci encore, chers auditeurs, chères auditrices, d'avoir suivi Campus FM, d'être fidèles à cette radio associative. 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On se laisse, on se retrouve demain. Et d'ici là, passez une très bonne fin d'après-midi, une très bonne soirée, et à demain sur Campus FM.

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0: 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Bonjour à toutes et à tous et bienvenue dans Entre deux cours, l'émission qui part à la découverte des projets pédagogiques mis en place dans l'enseignement supérieur. Cette émission vous est proposée par le service interuniversitaire de pédagogie de la communauté d'universités et d'établissements de Toulouse avec le soutien de la région Occitanie. Nous sommes dans les studios de Campus FM et Thomas Delafosse assure la technique aujourd'hui. Vous avez peut-être écouté l'épisode 3 de la saison 6, dans lequel j'interviewais Aurélie Dupré de l'Université de Lille, au sujet notamment de l'approche par compétences et de la mise en place d'une communauté à l'échelle nationale, la communauté Avenir. Dans l'épisode d'aujourd'hui, je vous propose de poursuivre la réflexion sur cette thématique avec mes deux invités qui vont nous parler de la communauté ACOMP, un groupe qui est né au sein de l'Université de Toulouse il y a plusieurs années et qui propose une dynamique et des échanges autour de l'approche par compétences à une échelle locale pour répondre à des problématiques rencontrées par les différents services de notre écosystème de l'enseignement supérieur toulousain et même occitan. Carole Cartier, vous êtes psychologue du travail et chargée d'orientation et d'insertion professionnelle au sein du SCUOIP, donc le Service commun universitaire d'information, d'orientation et d'insertion professionnelle de l'Université de Toulouse, qui accueille, informe et accompagne les étudiants et les étudiantes dans leur parcours d'orientation et d'insertion professionnelle. Au sein du service, vous êtes la référente sur les thématiques d'appropriation des compétences et de réflexivité des étudiants. Et vous êtes également membre du groupe ACOMP depuis ses débuts. Bonjour et merci d'avoir accepté mon invitation.
4: Bonjour.
0: Avec vous, il y a Elena Cobos-Rius. Donc vous êtes docteur en sciences de l'éducation et depuis 2023, vous êtes également ingénieur pédagogique pour l'approche par compétences à l'Université de Toulouse. Vous êtes notamment en charge de la coordination du groupe ACOMP. Bonjour et bienvenue.
4: Merci, bonjour.
0: Dans quelques instants, vous allez nous parler de l'historique de ce groupe, ACOMP, ainsi que de vos actions et de vos perspectives. Auditeurs et auditrices de Campus FM, restez à l'écoute, on revient dans quelques instants.
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0: La conversation que l'on va avoir aujourd'hui à ce micro, elle prend racine dans une transformation majeure qui a été imposée de manière progressive aux établissements du supérieur en France. À l'origine de cette transformation, il y a la loi de 2018 sur la liberté de choisir son avenir professionnel. C'est la loi à travers laquelle les universités et les établissements d'enseignement supérieur ont été vivement encouragés à adopter une approche par compétences pour leur programme de licence d'abord, puis de master. Donc cette démarche compétence, elle va avoir de nombreux impacts puisqu'elle va toucher les maquettes de formation, les référentiels, la lisibilité de l'offre de formation pour les publics apprenants et puis bien sûr la pédagogie, la construction des enseignements et au bout de tout ça, le parcours d'apprentissage des étudiants et des étudiantes. Et donc je vous propose de commencer par le commencement de ce groupe. Et donc, Carole Cartier, est-ce que vous pourriez nous expliquer qui a créé ce groupe ACOMP, à quelle période c'était à peu près, et d'où vient son nom?
4: Alors, le groupe ACOMP, accompagnement dans l'approche par compétences, il a été créé en 2013 à l'initiative du SUP à l'époque, qui était le service de pédagogie universitaire, et du SCUIOIP, donc service commun universitaire d'information et d'orientation et d'insertion professionnelle. Voilà, donc il y a eu un groupe de travail qui a élaboré, qui a travaillé avec des enseignants, des responsables de formation sur une méthode pour définir les compétences visées par une formation. Voilà, et c'est suite à ce travail en 2013 que le groupe ACOMP a été créé. Et suite à ça, en fait, le groupe ACOMP s'est progressivement structuré. Sont venus rejoindre le groupe ACOMP des ingénieurs développement formation de la MFCA, mission, formation, continue et alternance, qui ont rejoint le groupe en 2015. Il y a eu aussi un événement important, la nomination d'une enseignante chargée de mission approche par compétences en 2015 et la même année, la nomination de référent RNCP, donc référent du répertoire national de certification professionnelle, qui ont été nommés au sein du groupe ACOMP pour permettre le référencement RNCP de l'ensemble des formations.
0: Donc au final, vos missions à cette époque-là, c'était de travailler sur le référentiel des compétences, de les identifier.
4: Alors, au tout début, c'était de définir quelles sont les compétences qui sont visées par les formations et de définir le profil de diplômé en termes de compétences. Ça, c'était au tout début. Et puis après, on a été amené à rédiger les fiches RNCP, c'est-à-dire au niveau de la mention des fiches RNCP, mais aussi on avait créé des fiches sur le même format au niveau du parcours qui permettaient d'expliciter les métiers, les activités confiées aux jeunes diplômés et les compétences visées. Voilà. Et suite à ça, il y a eu un travail aussi sur la structuration des formations en blocs de compétences, suite à la loi à venir de 2018.
0: Et du coup, pour tous ces premiers travaux de groupe, comment est-ce que vous êtes répartis les missions, donc entre la formation continue, le service insertion-orientation et le service pédagogique de l'époque ?
4: Tout à fait. Alors, on s'est répartis les activités et en fonction de nos missions principales de service. Donc le SCUIO IP, en fait, on a plus particulièrement travaillé sur le soutien des responsables de formation dans l'explicitation des compétences visées, à l'appui de référentiels de compétences, d'offres d'emploi qu'on a recensées au sein de notre service. Les collègues aussi de la formation continue, avec leur vision professionnelle et le lien entre les équipes pédagogiques et les entreprises, ont contribué aussi à la définition de ces référentiels de compétences et ces référentiels métiers. Et le service de pédagogie est intervenu plutôt sur la partie ingénierie pédagogique. Mais peut-être que Elena, tu auras complété.
0: Ok, et donc justement, Elena Kobos-Rius, votre poste, vous donc ingénieure pédagogique et de la formation pour l'approche par compétences, il a été créé en 2023.
4: C'est ça.
0: Qu'est-ce que cette création de poste et donc votre arrivée à l'Université de Toulouse a changé ou a impulsé au niveau du groupe ACOMP ?
6: Alors, je peux donner mon point de vue, ça va être contrasté avec celui de Carole qui fait longtemps qu'il est là. Moi, je trouve que du coup, ça a permis de réintégrer cette partie pédagogique dans le groupe qui était par plein de raisons différentes, qui était plus là à un moment donné. Et donc, en fait, d'avoir ce triangle de inter-service qui travaille pour une même mission. Je trouve aussi que ça nous a permis, en fait, il faut dire que je suis la seule à temps plein sur cette question-là. Parce que là, les collègues comme Carole ont leur mission dans les services respectifs, mais l'APC, ça reste une petite partie de leur travail quotidien. Donc, en fait, je pense que ça permet du coup d'avoir plus de temps, en tout cas en temps plein, justement pour donner place à des questions de partage, aller chercher des informations, faire de la veille, être plus disponible pour les équipes enseignantes aussi, parce qu'on a fait un énorme travail depuis mon arrivée d'accompagnement d'équipes plutôt individuelles. Mmh. Et donc, mine de rien, ça a permis finalement de se repositionner, je trouve, en tout cas, moi personnellement, comment je l'ai vécu, c'est de retrouver sa place par rapport à l'approche par compétences au niveau des trois services. Et donc, ça nous a permis de définir un plan d'action du groupe ACOMP avec des axes stratégiques, avec des thématiques qui parlent au service d'orientation, au service de la formation continue et bien sûr au service d'appui à la pédagogie. Voilà, un peu comme moi je l'ai vécu en fait ces trois dernières années.
0: Et au niveau du positionnement de l'Université de Toulouse, oui. Je me demandais, donc là on est fin mai 2026, est-ce qu'aujourd'hui la mise en œuvre de l'approche par compétences, elle est obligatoire pour les équipes d'enseignants ou pas?
6: Alors, c'est une très très bonne question. Parce qu'en fait, la stratégie qui a été adoptée, et c'est le souhait aussi de la gouvernance de l'Université de Toulouse, c'est en fait de faire entrer les équipes dans la démarche progressivement. Donc en fait, il n'y a pas d'obligation de déployer l'approche par compétences comme on peut le comprendre dans le sens approche pédagogique, puisque ça reste quand même à discrétion des enseignants, le choix de quelle méthode pédagogique appliquer. Par contre, c'est indiqué, il y a des orientations dans la lettre de cadrage de la nouvelle offre de formation. Et l'approche par compétences est un axe stratégique de cette lettre. Donc c'est très important, c'est très intéressant, parce que ça a permis en fait de donner des orientations aux équipes sur comment s'engager dans la démarche. Ce qui est demandé aux équipes pédagogiques là, pour la rentrée 2027, c'est de justement réfléchir, revoir le référentiel de compétences et d'aller un tout petit peu plus loin dans cette démarche de construction, c'est-à-dire je réfléchis aux compétences visées, donc au profil du diplômé, mais en plus, je le mets en lien avec la maquette de formation et avec le contexte RNCP. Donc en fait, voilà, c'est un travail que la plupart d'équipes master ont déjà fait, ou en tout cas
1: bien, pas mal avancé. Bien commencé.
6: Oui, puisqu'on a été audité par le HCRS, le conseil d'évaluation des formations. Mais maintenant, on se permet d'aller un peu plus loin, en tout cas de montrer qu'on peut aller plus loin.
7: Donc on a un petit peu regardé dans le rétroviseur là pour faire ce petit historique de ce groupe. On vient d'évoquer la situation actuelle. Parlons maintenant de l'avenir, de comment vous vous projetez pour la suite. Carole Cartier, est-ce que vous pourriez nous expliquer un petit peu quels sont les prochains travaux qui sont en lien avec l'approche par compétences et qui vont concerner votre service, donc le service commun universitaire d'information, d'orientation et d'insertion professionnelle?
8: Alors oui, le SCUIO s'implique davantage peut-être qu'à une autre époque au sein du groupe Acombe sur le développement et l'appropriation des compétences par les étudiants, puisque c'est notre cœur de métier. Et maintenant que les référentiels compétences ont été définis,

0: les expériences associatives, expériences de mobilité internationale, etc. Donc ça s'inscrit dans un projet un petit peu plus global, en fait, de valorisation des expériences des étudiants. Voilà, donc c'est accompagner les étudiants dans l'analyse, la prise de conscience de leurs compétences et la valorisation de ces compétences-là. Donc pour la suite, l'idée c'est de favoriser les échanges de pratiques entre formations qui ont travaillé sur ces questions-là d'appropriation des compétences. Alors l'année dernière, on avait commencé un échange de pratiques au sein de notre établissement. Cette année, on a poursuivi le travail avec donc l'université, notre établissement, l'Université de Toulouse, en collaboration avec l'INSA. On a mis en place le 27 mai un webinaire sur l'appropriation des compétences. Donc l'idée, c'est de poursuivre ces échanges en fonction des besoins. Donc on a sondé les personnes qui ont participé à ce webinaire pour savoir quels sont leurs besoins, pour pouvoir y répondre et puis s'appuyer sur des retours d'expérience concrets d'autres établissements. Et puis, dans les objectifs aussi, c'est de développer un espace de partage où on pourrait capitaliser ces retours d'expérience, mais aussi des démarches d'accompagnement qui ont été expérimentées, des outils, des supports qui seront mis à disposition des étudiants, mais aussi des équipes pédagogiques qui souhaiteraient aller plus loin dans le travail d'appropriation et de transmission, enfin d'appropriation des compétences par les étudiants.
1: Ok, et du coup, pour vous, Elena Cobos-Rivis, donc vous êtes, vous travaillez au sein du service qui s'appelle la Direction de l'appui à la pédagogie, donc qui a remplacé le service universitaire de pédagogie dont on parlait à l'origine, à la création du groupe. Quels sont, vous, vos prochains enjeux, du coup, au niveau de la pédagogie?
2: Là, typiquement, je revendique ce que disait Carole, parce que, en fait, l'intérêt, du coup, d'être en contact permanent et travailler ensemble, ça fait que typiquement pour cette envie du SCUO de mettre en disposition toutes ces ressources, en fait, forcément il y a des collaborations qui se créent inter-services, pour créer le space, pour le modéliser, pour le rendre plus visible. Et donc en fait il y a, j'y vois beaucoup de potentiel, en fait, au niveau de l'ingénierie, en fait, ce qui est l'appui à la pédagogie, mais pas que concentré sur l'approche par compétence, la pédagogie en soi, mais tout ce qu'il y a autour. En fait, comment le service peut collaborer avec les services de l'université même sur ces aspects-là. Ça, c'est un point. Et après, nous avons fait un grand travail aussi, un bon travail de recueil d'informations sur comment créer un référentiel sur l'approche par compétences afin de, je vais dire le mot, démocratiser l'accès à l'information, passer de l'accompagnement purement individuel à quelque chose d'un peu plus global. Et en fait, ça se fait au sein du service d'appui à la pédagogie. Donc, je trouve ça très intéressant. C'est très, très bénéfique.
1: Okay.
2: Et donc là, la suite, c'est de faire évoluer cette boîte à outils que l'on a mis à disposition sur Moodle.
1: D'accord.
2: Et en fait se nourrir justement de ces thématiques que l'on co-développe ensemble.
1: Carole Cartier, vous qui avez du coup du recul et une vision d'ensemble sur ce groupe, est-ce que vous pouvez un peu nous expliquer, selon vous, quelles ont été les plus-values de cette collaboration donc entre votre service, le SCUO, la DAIP, où travaille Elena, la formation continue qui a été associée à la création de ce groupe, et peut-être même d'autres personnes qui ont collaboré ou qui ont participé aux échanges? Qu'est-ce que ça a pu apporter à la dynamique et à votre service?
0: Tout d'abord, c'est une particularité un petit peu locale d'avoir cette structuration et cette vision croisée de plusieurs services sur l'approche par compétences. On avait regardé un petit peu comment ça se passait dans les autres établissements et en fait, on était un des seuls établissements où il y avait cette triade, en fait, donc où on peut avoir d'un côté une dimension professionnalisante, de l'autre côté une dimension formation tout au long de la vie et qui croise avec la dimension pédagogique dont tu parles, Elena, qui est vraiment fondamentale et dont on est content aussi que cette dimension se développe et d'avoir une personne à temps plein sur ces questions-là. Voilà, donc le croisement des approches autour de la formation est intéressante et on est dans un travail plus collaboratif aussi qui est riche, forcément. Voilà, et ça nous permet aussi d'intervenir à la fois en direction des équipes

0: pédagogique, mais aussi des étudiants.
1: Très bien. Et du coup, vous, Elena, donc c'est une dimension dont on n'a pas encore parlé, mais vous avez ouvert ce groupe à certains temps forts de l'année à des échanges entre établissements. Donc, on pourrait parler d'un groupe de travail interne à l'UT, celui que vous nous avez décrit, et un groupe inter-établissement au sein duquel vous faites des échanges de pratiques, des choses comme ça. Qu'est-ce que ça apporte à vos réflexions aux uns et aux autres et à votre démarche, peut-être même à votre vision de l'approche par compétences?
2: Je me permets de dire qu'en fait, c'était déjà le cas avant. Parce que quand moi, je suis arrivée, il y avait déjà des collègues du T2J qui étaient dans le groupe ACON, notamment. Et en fait, moi, ce que j'y vois, c'est une énorme richesse au niveau opérationnel. Parce qu'en fait, nous, on peut échanger quand on se voit en inter-établissement. On échange sur les stratégies générales, mais nous n'avons pas la décision finale sur ces stratégies. Par contre, on peut choisir sur comment on met en place l'opérationnel. Et là, c'est très intéressant parce qu'on se rend compte que chaque établissement, et là, je peux nommer, hein, c'est UT Capitole, UT2J et nous. En fait, nous avons des façons d'approcher le déploiement de l'approche par compétences un peu différentes, mais on va toujours à l'essentiel. Et c'est l'essentiel est le même. Donc, en fait, c'est d'aller au plus simple sans que ça soit simpliste pour les équipes pédagogiques. Et là, on se rend compte qu'on, devant une même situation, on choisit des approches, des actions différentes, mais qui finalement peuvent être complémentaires. Donc, là, il y a la notion de mutualisation de ressources, de stratégie opérationnelle qui se met en place. Et puis, finalement, je le dis à la fin, mais c'est important aussi, c'est que on se rend compte qu'on n'est pas tout seul devant cet énorme chantier.
1: On peut se sentir isolé.
2: Exactement.
1: Au sein de son établissement.
2: Exactement. Et c'est vrai que nous, on a la chance de travailler en interservice, donc on est déjà beaucoup moins seul, mais c'est pas le cas
3: dans tous les établissements.
2: Voilà.
1: Très bien. Eh ben, un grand merci à toutes les deux d'être venues en binôme pour nous parler de ce groupe de travail dans lequel sont impliqués vos deux services respectifs. Si cet épisode vous a inspiré ou vous a posé question, n'hésitez pas à nous le dire. Donc, pour me contacter, c'est sur l'adresse mail du SIUP, siup@univ-toulouse.fr. Et pour contacter les invités, donc Elena Cobos-Rius et Carole Cartier, c'est à l'adresse du groupe ACOMP. Alors, ça fait ACOMP, acomp.contact@utoulouse.fr. Comme d'habitude, je mettrai les liens en description de l'épisode pour compléter cette discussion. Il y aura prochainement en ligne des extraits du webinaire d'échange de pratiques que vous avez fait cette semaine. Voilà, et donc rendez-vous sur la plateforme pédagogique du SIUP, le service interuniversitaire de pédagogie, à l'adresse sia.univ-toulouse.fr, dans la rubrique podcast ou sur campusfm.net. Merci pour votre écoute.

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5: Vas-y, balance là-dessus.
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6: ABDEL.
7: Mario.
8: Alexandra.
9: Je suis Dimitri.
10: Bon, moi, je m'appelle Jamie, mon vrai nom c'est Harry.
6: Moi, c'est MC ABDEL. Et tu connais le matriciuel. ABDEL, tu connais le matriciuel. 3100, la rainerie, mon frère. Tu représentes quoi? Moi, je recommande à tous de venir à la rainerie. Et faut pas vous fier à l'image qu'ils nous véhiculent, parce que c'est très très familial, très familial.
11: Il y a le marché, par
6: exemple. Le marché, oui, le jeudi, ouais. J'ai une petite punchline que j'ai écrite pas très longtemps. Alors, comme un bédou, journée de mes cendres, tel le phénix, justement en haut qui veut me descendre, comme un comics. Aïe aïe aïe, ABDEL, ajoutez-moi, ksdiscord.com, bla bla, K-A-Y-Z, Discord, D-C-S-Q-U-A-R-E-D. Voilà, dédicace à tout le monde. On vous aime, on aime tous les gens, on ne fait pas de chichi.
7: Je suis joueur de belote, Mario, depuis un moment, ouais. Des souvenirs de jeunesse, depuis la toute petite enfance, on m'a appris à jouer à belote.
12: Quoi, comme autre jeu de cartes, vous aimez?
7: Le tarot, le solitaire, le rami, le skyjo, le uno. Donc, il y en a pas mal.
12: C'est pour ça que vous venez souvent à la cafette, en fait.
7: En quelque sorte, c'est fait un peu à l'improvise, au cas où il y a des gens.
12: La vie de tous les jours ici, comment ça se passe pour vous?
7: Eh bien, c'est tendanciel. Tous les jours, c'est différent et on ne sait pas quoi s'attendre et on fait en sorte de se protéger. Oui, on s'occupe bien de moi.
12: Une petite dédicace, vous avez des gens à qui vous pouvez dire bonjour pour la radio?
7: Je pourrais dire bonjour à ma famille, c'est tout. Ouais.
8: Alexandra.
12: La musique, le sport, vous faites quoi dans la vie de tous les jours?
8: Je me soigne. J'ai escaladé un grillage. Escaladé. C'est moi qui me suis écrasé, quoi. J'étais un libre, sorti libre. Moi, je connais Dimitri.
9: Ouais. Il y en a qui viennent seuls pour être tranquilles, parce que les anges ne sont que des anges. On les a suivis de tir à leur place, mais ce seront les seuls libérés. Parce que les anges ont droit à bien de la consommation, car ce sont des gentils larrons. Ce sont des... Mais moi, en tant que... Ils sont soumis à aucun culte de Dieu. Tu sais pourquoi? Parce qu'ils en savent plus que lui. Je suis ému facilement. J'ai subi un viol dont je dois me justifier en marchant. Quand on est violé, on est coupable de viol. Alors il y a eu mon père et mon oncle. Et mon grand-père avait essayé de me prévenir que les hommes, qu'il fallait rester sage en soi. Et je n'ai pas écouté, je n'ai surtout pas écouté ma mère quand elle m'a dit ne fume jamais. Et donc, par exemple, c'est pas une conséquence d'abandonner la fume parce qu'on a des médicaments. Par contre, si on est volontaire dans la vie, qu'on a un travail, qu'on le joue sur plusieurs années, on a moins de... Le médicament est baissé un peu. Donc là, j'ai une piqûre tous les mois. Et donc, oui. Et ça durera à vie. Voilà. Je l'affirme. Je préfère la liberté et avoir la piqûre que de marcher en revenir. C'est mon père qui m'a changé les couches et je ne savais pas ce qu'il m'apercevait. Excuse-moi. Je te répète que je suis une éponge. Je me voue mes sentiments à tout... Tout le monde a les certitudes de l'intelligence aussi. Et si c'est la faute à mon père, c'est la faute à mon père. C'est trop tard, il est mort. Bien fait. C'est... Pour moi, tout l'avenir me voit. Tout l'avenir vient vers moi. Je trouve des gens, les gens parlent de moi, des fois. C'est grâce à sa propre énergie qu'on peut tout faire. L'énergie de soi-même. Parce que là, en plus, là, avec. Comment il s'appelle Freud, c'est oublier autrui. Et Lacan, c'est le moi et l'autre. Et la caniche, c'est dans un hôpital où on croit en crud. Du coup, j'ai des problèmes. Il faudrait que je fasse activité, de peinture, manger des fruits, des légumes. Et pour, parce que je n'ai pas la volonté, alors ça, c'est pour oublier la clope. Quoi. Voilà. J'ai un côté artiste. Allez. Je me dis quand même que c'est moi qui ai subi. Alors pourquoi devrais-je resubir ensuite un hôpital pour quelque chose dont je suis la victime? Est-ce qu'on peut faire un procès à ça? Donc, si je reprends les études, il faut vivre sa vie tout seul. Le problème, c'est qu'ils nous mentent des fois. Ça ne les gêne pas. Ils nous disent, si vous arrêtez les médicaments, que vous travaillez, si vous travaillez, on vous baisse les médicaments, ou même on peut vous les arrêter. Alors, c'est eux qui sont tous sous ce joug-là de se dire, je ne veux plus de médicaments, je ne suis pas violent, alors qu'ils le sont. Moi, je réponds, mais je réponds peut-être un peu trop, mais j'attaque pas.
2: Alors là, c'est la cafétéria, voilà, de l'hôpital Gérard Marchand. D'accord, les haut-parleurs, ok.
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Il y a un oiseau. Son chant vous arrête et vous fait rougir. Arthur Rimbaud.

marcher, écouter, respirer. La nature

d'admiration qu'un arbre qui a pris le temps de déployer sa forme. Sa beauté rappelle que les grandes choses ne se font pas en courant. Les arbres sont des vieux patriarches. Ils incarnent des vertus démodées, la lenteur, la patience, la mémoire, la prise en compte des cycles. Leur présence maintient éloignée de l'empressement du monde.

0: ce vieux sage veille sur les tourbières, le plateau des mille vaches, et il m'interroge.
1: Les arbres m'inspirent beaucoup de respect. Je les vois comme des vieux sages qui ont vu, pour certains, plusieurs générations d'êtres humains. Et s'ils ont une mémoire, j'aimerais bien y avoir accès.

les racines, que ça aille du sol jusqu'au ciel, ce lien qu'ils ont. Il faut capter la lumière et capter l'eau et les nutriments dans le sol, ses capacités.

qui glisse. Tout en délicatesse, le long des feuillages.

0: tu te promènes souvent dans cette forêt?
1: Surtout depuis les champignons, là, depuis le mois de mai, jusqu'à Toussaint pour les champignons. Et après, bah, le bois, enfin du bois de chauffage. Voilà. Ouais. Donc toute l'année, quoi.

Je suis un analphabète de la nature. Décidément, notre progrès marche à reculons. D'un effleurement, on peut déclencher des processus, mais on ne sait plus nommer l'oiseau qui nous gratifie de son chant. Or, une chose non nommée existe-t-elle vraiment ?

0: Tu es donc attaché à ce territoire?
1: J'ai migré ici et je veux plus en partir.

arrivant ici, j'ai déménagé dans une maison où il y avait le... complètement isolé, pas du tout de voisins. Et le silence, déjà, c'est vraiment le son qui m'a fait du bien ici. Parfois, je venais de la grande ville, quoi. Je venais de la région parisienne. Et déjà, ce silence, quoi, pour moi, c'est le meilleur son d'ici. Et puis, doucement, après, tu te mets à entendre et à voir comme voisin les oiseaux, comme tu disais, toi aussi.

0: Les biens nous encombrent, me dis-je. Une fortune à gérer, des affaires à administrer, des biens à surveiller sont autant de chaînes dorées qui entravent la liberté. Les possessions matérielles ne sont autre chose qu'une source d'incertitude parce qu'on ne les possède jamais sans crainte ni souci.
1: Arthur Rimbaud.
2: Charles Wright.

0: Quelle est, Florence, ta saison préférée?
1: Ah, moi, j'aime bien l'automne. Justement, avec les couleurs, je pense.
2: C'est bien marqué quand même. Les saisons sont bien marquées. Entre l'été, le printemps, l'automne et l'hiver, c'est bien marqué. Quoi. Donc, tous les trois mois, on va changer de décor.
1: Les saisons sont jolies aussi. Hein.
2: Ouais. C'est... Après, tu as l'odeur de champignons, l'odeur de feuilles en train de pourrir.
1: L'odeur de pain, de bonchons de pain.
2: L'odeur du printemps, ouais.
1: Et les champignons, c'est justement l'automne, tu as vraiment ces odeurs. Quand tu as une poussée, ça sent le champignon, tu te dis là, on va en trouver des bons à manger.
2: Des fois, on rêve même la nuit. Et le matin, on est aux champignons.
1: Généralement, tu trouves que ça sent le champignon pour savoir si c'est le bon moment.

0: Est-ce que je pourrais dire que le Creusois est une personne très autonome?
1: Je pense, ouais. Je pense que, ouais, t'es autonome énergie, parce que les bois de chauffage. Après, t'as le jardin, les poules, le cochon, les champignons, voilà.

0: Ici, les prises de son sont-elles des prises de vue?
1: Autrefois, dans les campagnes, les femmes craignaient qu'à force de vivre près des vaches, leurs hommes ne déchoient de leur humanité. Pourtant, c'est le contraire qui se passe. Les bêtes ne nous font pas retourner à l'état d'animalité, elles nous humanisent. Ces animaux tendres et pacifiques souffrent d'un discrédit dont témoigne le langage. Peau de vache, grosse vache, vacherie. J'avoue ne pas comprendre cette disgrâce. Pour moi, ces bêtes sont des maîtres, des professeurs en vie mystique. Dans les prés, elles regardent d'un œil étonné le passant s'agiter, avec l'air de se demander « Insensé, après quoi tu cours ?» Elles ne font pas que ruminer des touffes d'herbe, elles ruminent aussi le temps. Elles enseignent la lenteur et l'art de tendre l'oreille, de rêver, de flâner. Charles Wright.

0: prise de son et réalisation Avakian Patrick, enregistré en été, automne et hiver sur le plateau des Mille Vaches, le Thorion, la Masure, le lac du Moulin et bien d'autres lieux secrets. Je tiens aussi à remercier la Métive pour leur accueil et leur disponibilité, ainsi que Mathilde Bouquet, Stella Cohen-Adria, Fabien Alibert, Denis et Florence Fournat, Radio Pays Guéret ainsi que Radio Vassivière pour leur soutien et surtout, restons à l'écoute de la nature.
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0: Merci la carotte. Il faut se creuser la tête pour sauver la planète.
1: Alors, troisième volet avec l'association Savez Climat, cette association qui crée des alternatives autour d'elle. On a vu donc l'association dans un premier temps avec Sophie, on a vu le groupement d'achat qui est en train de prendre son envol et après se nourrir, un des besoins élémentaires est de s'abriter, d'avoir un toit sur la tête. Et on le sait, l'habitat est générateur de gaz à effet de serre. La construction actuelle n'est pas vraiment, même si les grandes boîtes essaient de nous vendre parfois du développement durable et du greenwashing attire l'arigot. Les cohabitats, ce qu'on appelle cette dynamique des cohabitats, de chantiers participatifs, est une solution pour faire les choses différemment, pour faire les choses en accord avec le changement nécessaire si on veut s'adapter. Pour en parler, je vous propose de rencontrer Julien. Bonjour Julien.
2: Bonjour Nicolas.
1: Alors toi, tu t'occupes donc spécifiquement de l'écohabitat à Savez Climat. Vous êtes parti de quoi ? Comment est née cette dynamique d'écohabitat ? Et on va voir quels sont ses projets, ce qu'elle fait.
2: Alors, on pourrait dire qu'elle est plutôt partie, la dynamique du groupe Zéro Déchet, finalement, parce que qui était un des groupes sur lesquels travaillait Savez Climat. Et c'est un copain du groupe Zéro Déchet qui, dans le cadre d'une reconversion professionnelle, a décidé de lancer une boîte qui travailler dans la collecte et le tri des déchets de l'habitat, du bâtiment. Donc il a développé, il a lancé cette activité.
1: C'est-à-dire qu'ici, en fait, tous les déchets partaient dans cette décharge à ciel ouvert qu'il y a près de chez vous, c'est ça ?
2: Oui, bah les déchets, alors l'activité en l'occurrence était plus large que dans le Gers, hein, c'est-à-dire qu'elle se développait aussi un petit peu sur toute la région Occitanie, voire un petit peu de Nouvelle-Aquitaine. Mais effectivement, les déchets, quand ils ne sont pas triés sur chantier et qu'ils ne sont pas pris en charge de façon aujourd'hui légale d'ailleurs, hein, parce qu'il y a une obligation légale là-dessus, ils partent à la benne comme tout le reste. Ce qu'on appelle un DIB, techniquement. Donc il a monté cette boîte et en discutant en fait avec lui, et puis c'était son objectif aussi au début. On est parti dans l'idée de l'accompagner collectivement, de le rejoindre pour venir travailler à la création d'une plateforme de réemploi de matériaux de construction.
1: C'est-à-dire un endroit où les gens vont pouvoir les acheter. C'est quand ça. Tu parles de plateforme, c'est une sorte de boutique, quoi.
2: Ouais, c'est un magasin, on pourrait dire. C'est-à-dire un lieu où vont être collectés et revendus des matériaux du bâtiment, qui sont des matériaux de deuxième main, comme sur une ressourcerie, en fait. Des matériaux de deuxième main, mais spécialisés dans le bâtiment. Et donc ça, c'était l'idée, on y reviendra, je pense, c'était l'idée initiale sur laquelle on travaille. Et donc l'objectif initial, c'était de à partir de cette entreprise existante, qui était une entreprise commerciale, une entreprise commerciale d'économie sociale déjà, mais de la transformer en coopérative. Et donc il y a maintenant un an et demi de ça, on a décidé, alors le projet a un peu changé, mais on a créé en fait une coopérative de toutes pièces qui en fait a repris le flambeau de cette activité-là qui était l'activité de création donc de la plateforme. Donc cette coopérative, c'est une SIC, c'est une société coopérative d'intérêt collectif qui s'appelle donc Coopérative Écohabitat et dont le projet aujourd'hui, un des projets principaux donc est de monter cette plateforme de réemploi à Lombez, donc sur un terrain dans la zone artisanale où le terrain est acheté et le bâtiment va sortir du sol dans les semaines et les mois qui viennent.
1: Comment elle a trouvé les sous, la SIC, pour acheter par exemple le terrain ?
2: Alors, l'argent vient de plusieurs endroits, plusieurs sources. Il y a un emprunt initial qui a été fait par en fait l'entreprise dont je parlais tout à l'heure et qui ayant de l'activité a pu solliciter un emprunt auprès d'une banque coopérative d'ailleurs, le Crédit Coopératif. Et en plus de cet emprunt, on a sollicité des financements publics. On a participé à un budget participatif de la région Occitanie sur lequel on a obtenu 150 000 euros. On a également demandé et obtenu des fonds européens qui sont des fonds leaders sur lesquels on a obtenu 50 000 euros et donc on a la base et puis on a d'autres financements bancaires qui doivent arriver et puis on va lancer là dans les semaines qui viennent un appel à financement participatif pour venir financer notamment les derniers achats d'équipements pour la plateforme. Et donc ça va être notre activité d'ailleurs dans les mois qui viennent, puisque l'objectif c'est d'ouvrir la plateforme maintenant à la rentrée, à l'automne prochain.
1: Et le bâtiment, il est construit ?
2: Alors le bâtiment va être construit aussi.
1: Il va être éco-construit ?
2: Et il va être éco-construit. C'est un bâtiment de réemploi en fait. C'est ça qui est intéressant, c'est qu'on a acheté un bâtiment dans Lot-et-Garonne exactement, qui était donc un bâtiment métallique assez classique, tel qu'on peut en voir un peu partout. Donc ce bâtiment a été démonté et il va être maintenant remonté avec, d'ailleurs c'est intéressant de parler d'eux parce qu'ils font un boulot très intéressant, une boîte qui s'appelle Metamo, qui est à Auch et dont le métier est de travailler sur de la métallurgie de réemploi, c'est-à-dire des bâtiments métalliques et des méthodes de réemploi. C'est leur spécialité, donc c'est eux qui ont récupéré le bâtiment et vont l'adapter en termes de structure, etc., de manière à pouvoir le remonter sur notre terrain.
1: Alors qu'est-ce qu'on va y trouver dans cette sorte de ressourcerie, recyclerie?
2: Oui, on appelle ça aussi des matériothèques. Des fois, voilà, il y a plein de mots comme ça. Eh bien, on va y trouver un petit peu tout ce qu'on peut imaginer en termes de matériaux de réemploi. On pourra y trouver des fenêtres, on pourra y trouver des briques, on pourra y trouver notamment des briques de terre crue, on en parlera tout à l'heure. On pourra y trouver des plafonds, des radiateurs, peut-être des lavabos, des WC, des câbles, tout ce que vous pouvez imaginer qui rentre dans la construction, des outils aussi.
1: On a vu donc l'objectif est de créer une matériothèque. Elle a un nom d'ailleurs, on n'y a pas donné. Tu m'as pas dit comment elle s'appelait.
2: Oui, bien sûr, et c'est extrêmement important. Merci. Ça s'appelle Place des Matériaux. Okay. Voilà, ça sera le nom du magasin et de la structure dans laquelle on pourra trouver tous ces matériaux.
1: Alors on l'a vu, c'est une base dans les cohabitats pour faire des constructions qui soient qui ne dégagent pas beaucoup de GES, pour avoir des chantiers qui respectent le climat, c'est-à-dire de continuer à créer, à construire, mais dans le respect des choses. Le réemploi est essentiel. Les maisons anciennes sont un vrai sujet. La rénovation, qui elle aussi n'est pas consommatrice d'espace, est une vraie solution. Mais on se retrouve avec des bâtiments qui sont particuliers, qu'on ne peut pas gérer avec les matériaux classiques, ciment, placo-plâtre, isolation à tout crin. Ici, dans votre zone, que je connais, je m'intéresse un peu à l'architecture, on voit beaucoup de maisons et qui sont faites avec le matériau local. Ici, sont des zones argileuses. C'est la terre crue qui est employée, cette argile qui a été employée pour construire ces maisons. Et donc, pour les rénover, il est important de faire avec.
2: Alors pour en dire un petit peu plus sur ce matériau, ici les maisons sont faites pour beaucoup en adobe de terre crue. Alors l'adobe c'est quoi ? C'est une brique qui est faite avec l'argile qui a été prélevée sur le terrain où la maison devait être construite. Souvent on faisait un trou et on sortait cette argile du sol, on la mélangeait des fois avec un peu de matière végétale pour mettre un peu de liant et on faisait sécher au soleil. Et donc, ce qui fait que ce matériau, il est extrêmement intéressant parce que, alors écologiquement déjà, c'est un matériau qui est réutilisable à l'infini, puisque ces briques, quand vous les prenez, vous pouvez les casser, les concasser, récupérer de la terre, c'est-à-dire vous récupérez la terre telle qu'elle était initialement, et refaire à des briques si vous voulez, et ceci presque à l'infini. C'est un matériau évidemment...
1: Ce qui n'est pas le cas avec le ciment.
2: Ce qui n'est pas le cas avec le ciment. C'est un matériau évidemment qui est naturel, qui demande pas vous voyez l'adobe, donc ici n'a pas demandé de cuisson, etc., n'a pas été consommatrice de gaz à effet de serre pour être cuite, etc., qui a des qualités aussi extrêmement intéressantes en termes d'hygrométrie, en termes de qualité de l'habitat, de ressenti dans l'habitat, en termes d'isolation, alors notamment, et on le voit aujourd'hui dans les maisons du territoire, c'est-à-dire sur les phases de les périodes de canicule, on voit que c'est des bâtiments qui ont une qualité alors c'est lié au déphasage en fait des murs, mais qui est
1: à la masse, à l'épaisseur, oui, des murs,
2: c'est ça, qui fait que ce sont des maisons qui restent fraîches en période de canicule. Donc voilà, donc on a un très beau matériau en fait de construction ici, et beaucoup de maisons jusque dans les années 50 en fait tout le monde construisait en terre. Partant de là, on a développé nous une activité, alors qu'on est les premiers à faire en France, qui est une activité de réemploi en fait, de la terre. C'est-à-dire qu'aujourd'hui, quand vous avez jusqu'à maintenant, en fait, un artisan qui va intervenir sur une maison, un professionnel du bâtiment, sur une maison en terre crue, s'il a à ouvrir un mur, par exemple, pour y mettre une fenêtre ou faire tomber un mur intérieur ou des choses comme ça, eh bien, tout simplement, la terre va être, ces adobes vont être balancés, en fait, être balancés dans un champ à côté ou alors mises le plus souvent à la benne avec le DIB dont je parlais tout à l'heure. Donc, l'idée pour nous, c'est de dire que ces matériaux sont une richesse, qu'il y a eu du travail d'ailleurs qui a été accumulé à l'intérieur au moment où ça a été fait, que c'est un matériau qui est encore utile, dont on peut se servir et donc on peut récupérer. Et donc on a eu un financement l'an dernier par un éco-organisme qui finance aujourd'hui ces filières de réemploi, qui s'appelle éco-organisme, qui s'appelle Ecominéraux, et qui nous a financé une étude pour voir s'il était possible de développer une activité économique de réemploi de la terre crue, de ces matériaux de terre crue. Elle aboutit positivement en disant que voilà, on peut venir intervenir sur ces maisons, déposer soigneusement ces adobes, les stocker, puis les revendre. On peut aussi les transformer, c'est-à-dire comme je disais tout à l'heure, quand on les sort et qu'on les a cassés, parce qu'on casse beaucoup en sortant les adobes, c'est de l'adobe, c'est de la terre crue, une fois de plus, un matériau qui peut être un peu fragile quand on le manipule. Les murs en eux-mêmes ne sont pas fragiles, hein, que ça soit bien clair. Hein, c'est-à-dire, mais par contre, c'est des murs, voilà, on a des maisons qui ont 150, 200 ans et qui sont toujours là. Par contre, la brique, elle va être peut-être un peu cassable, cassante par moment. Et là, on peut refaire de la terre à partir de ça. Donc nous, on concasse cette terre, on la tamise et on vend des sacs de terre qui permettent ou de refaire des adobes, comme je vous disais, ou alors de faire des enduits. On peut faire aujourd'hui beaucoup de choses magnifiques en enduit. Et donc, on développe toute une activité là-dessus de transformation et de revente en fait de la terre crue ou sous forme d'adobe ou sous forme de terre en vrac.
1: Merci, beau projet à qui on souhaite vraiment une belle réussite. Un endroit où les gens qui veulent s'inspirer de votre modèle, de vos idées, peuvent aller voir des choses.
2: Eh bien, un site internet, ouais, qui s'appelle ecohabitat.coop, C-O-O-P, comme coopérative.
1: Merci beaucoup, Julien. Bon vent donc à ce projet.
2: Merci à vous, Nicolas.
0: L'ours et la carotte est écoutable sur internet. À la semaine prochaine.

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Bonjour, bonjour, Yves au micro pour une nouvelle émission de 24 notes secondes qui ne dérogera pas à sa tradition, c'est comme ça, et qui vous rappellera donc, ou qui vous apprendra, dans ce cas, bienvenue, welcome, tout ce genre de choses, que 24 notes secondes, une émission consacrée à la musique de film, à cet art si particulier qui consiste à illustrer de manière sonore et musicale les petites images qui bougent, et ce jour, ô combien elles vont bouger, les petites images, puisque nous allons consacrer notre émission aux films d'animation, dont la musique est composée par Michael Giacchino, né le 10 octobre 1967, mais à en juger par sa filmographie, on jugerait que le gars, il a déjà 100 ans, puisqu'il a composé la musique d'un nombre considérable de jeux vidéo, puisqu'il vient du jeu vidéo Call of Duty, Medal of Honor, ce genre de choses que jouent les garçons qui n'ont pas d'autre chose à faire. Et ensuite, eh bien, il passe au cinéma, déjà aux séries, on le verra dans des séries aussi fameuses qu'Alias, Lost ou Fringe, moi j'aime bien Fringe, et puis aussi après on le verra au cinéma où il sera notamment le collaborateur de J.J. Abrams pour Mission Impossible 3, qui était plutôt bien, Star Trek et Super 8, hommage à Steven Spielberg qui était bien aussi, mais ce jour c'est au film d'animation qu'on va s'intéresser et du coup on va écouter un extrait de la bande originale de Zootopie, un film sorti en 2017 et dont le 2 vient de sortir et de cartonner absolument partout dans le monde. J'avoue que je n'ai pas vu le 2, mais pour qu'on ça me paraît justifié en regard du 1 Zootopie qui renouvelle dans le genre du film d'animation à la fois la comédie policière et le body movie, vous savez ces films dans lesquels on met en appariement deux personnages plutôt et deux acteurs ou actrices même souvent qui n'ont rien à voir, qui évidemment au début se détestent et puis à la fin finissent par s'entendre. Et bien ça marche aussi pour les films d'animation, en l'espèce pour une intrépide lapine nommée Judy Hopps et pour un renard escroc, ça c'est pas très sympa hein, de faire passer les renards pour des escrocs, c'est sympa hein, les renards, interprété par Nick Wilde, enfin plutôt le personnage s'appelle Nick Wilde, pardonnez-moi, et qui enquête sur la disparition d'une loutre et vont évidemment percer des mystères absolument insondables. C'est très drôle, il y a plein de mammifères anthropomorphes, il y a des paresseux qui jouent le rôle de fonctionnaires, alors ça non plus c'est pas très gentil, mais par contre c'est irrésistiblement drôle. Allez, on écoute un extrait de la bande originale de Zootopie ou Zootopia au Québec, dans 24 notes secondes pour Michael Giacchino.

pourrait être John Lennon dans son ashram quelque part dans les années 70. Eh bien non, c'est Michael Giacchino avec tabla et sitar, s'il vous plaît, enfin synthétique sans doute, dans un extrait de la bande originale de Zootopie, le 135e long métrage d'animation des studios Disney. Disney, ils sont très rigoureux, les gars, donc je vous le dis, c'est le 135e Zootopie, une vraie réussite du film d'animation, un film très drôle, très varié, très enlevé, et avec une suite qui apparemment ne l'est pas moins ce jour. Donc Michael Giacchino et le film d'animation, et on va écouter un extrait d'un film qui lui est le 133e long métrage d'animation des studios Disney et le 15e long métrage de Pixar, puisque même si au départ on doutait un peu de la fusion de ces deux-là, eh bien Disney et Pixar, qui étaient pourtant si différents dans leur esprit et dans leur travail d'animation, ont fini par s'associer, argent aidant, j'imagine, et ma foi, eh bien, avec des réussites, puisqu'on va écouter un extrait de la bande originale d'un film, alors je vais essayer de suivre, qui en anglais s'appelle Inside Out, donc je dirais dehors, dedans, qui en québécois s'appelle Sans Dessus, Dessous, et qui en français s'appelle Vice Versa. Alors essayez de comprendre un peu, c'est l'histoire de Riley, une petite fille dans le Minnesota, et en fait, on est dans sa tête, et dans sa tête il y a 5 émotions de base qui sont apparemment celles de tout être humain: la joie, la tristesse, la peur, le dégoût et la colère, et qui évidemment se disputent pour accompagner la jeune Riley dans sa marche un peu forcée vers l'adolescence. C'est irrésistiblement drôle là encore, et puisque évidemment chacun tire la pauvre Riley de son côté, la joie, ah, tout va bien, la tristesse, mais non, tout va mal, etc, etc. On s'amuse beaucoup là encore, gros succès. Et là encore, je pense que je l'avais déjà dit pour Zootopie, Oscar en 2017, Vice Versa, Inside Out, comme vous voulez, Oscar en 2016, hein, puisque là, on ne respecte pas l'ordre chronologique. La musique, Michael Giacchino, vous l'aurez compris. L'émission, 24 secondes.

Un extrait de la bande originale en français de Vice Versa, un film d'animation de Pete Docter et Ronnie Del Carmen. Alors pour ceux et celles qui ont vu le film, on croit entendre les petites bulles, billes en fait, des orbes dans lesquelles se collectent les souvenirs de Riley, la petite fille qui est l'héroïne de ce film, avec ses sentiments. Là, on était entre la joie et la tristesse, on va dire. Évidemment, il y a eu Vice Versa 2 qui évidemment a connu un très très gros succès, mais qui, à mon sens, a un peu manqué son sujet, puisque son sujet dans la vie de Riley, c'était la puberté. Ma foi, il était peut-être difficile à envisager dans un film d'animation, et donc il y avait une histoire un peu bancale. À mon avis, ce n'est que le mien. On va rester avec Michael Giacchino, bien sûr. On va retourner un peu en arrière, hein, pas de soucis chronologiques ce jour, pour un film qui reproduit, là encore, la même mésaventure sur les titres, puisqu'en anglais, ça s'appelle The Incredibles. En québécois, ça s'appelle Les Incroyables, qui paraît la traduction à peu près exacte de The Incredibles, et en français, Allez savoir pourquoi, Les Indestructibles, sorti en 2018, qui là encore remporte l'Oscar du meilleur film d'animation. Non, pas en 2018, pardonnez-moi, c'est la suite qui est sortie en 2018, qui en 2005 remporte l'Oscar du meilleur film d'animation. Il faut dire qu'aux manettes, il y a Brad Bird, qu'on va retrouver tout à l'heure pour un de mes films préférés, et qui était le réalisateur du Géant de Fer, un film d'animation qui n'avait pas connu un grand succès, mais qui par contre avait été largement remarqué par les studios, en l'espèce par le studio Pixar, puisque c'était encore un film Pixar, le sixième, si vous voulez tout savoir. Une histoire de super-héros, alors très très frénétique, peu fatigante si on veut mon avis. Et donc la suite, là encore, est sortie le 4 juillet 2018 et présente la particularité de commencer exactement là où le précédent film, 14 ans plus tôt, se terminait. Et c'est à peu près la même histoire. Allez, on écoute un extrait de la bande originale de Michael Giacchino, Les Industrigos qui courent. Incroyable, on ne sait pas trop, mais le tout dans 24 secondes.

Une pincée de James Bond, une plus grosse pincée de John Barry et une grosse louche, pardonnez-moi, de Lalo Schifrin pour un extrait de la bande originale signée Michael Giacchino. Des Indestructibles, un film sorti en 2005, un film signé de Brad Bird, et j'aime beaucoup, en fait, c'est toujours la fantaisie de Michael Giacchino qui d'ailleurs, et c'est assez étonnant, s'exerce aussi bien dans les films de science-fiction un peu sérieux comme Star Trek et autres, que évidemment encore plus dans ses films d'animation. Et l'homme est passé orfèvre dans un genre difficile parce que la composition musicale pour les films d'animation qui doit souvent être au cordeau par rapport aux effets qu'on voit à l'écran, eh bien c'est un exercice difficile, un art si particulier comme je le répète à chaque fois au début de 24 notes secondes. Bienvenue si vous sortez de la douche. On va écouter maintenant un extrait d'un long métrage sorti en 2009 qui évidemment obtint l'Oscar du meilleur film d'animation, mais c'est presque habituel, mais je ne les ai pas choisis pour ça hein, malgré tout. Ça s'appelle Là-haut, il est à nouveau signé de Pete Docter et de Bob Peterson. C'est l'histoire d'un vieux monsieur qui vient de perdre sa femme, ce qui est bien triste, et qui décide de réaliser son dernier vœu. Et pour le faire, eh bien, il attache des ballons à sa maison, et sa maison, elle s'envole vers l'Amérique du Sud. C'est pas beau, sauf qu'il a amené avec lui un petit garçon grincheux, alors là encore, un peu façon Buddy Movie. Enfin, le garçon n'est pas grincheux, pardonnez-moi, c'est le vieillard qu'il est par rapport à l'enfant au début, évidemment. À la fin, ils s'entendent, là-haut, c'est délicieux. Et alors, ça présente la partie particularité que la version française est presque meilleure que la version américaine, puisque c'est Charles Aznavour lui-même qui interprète le rôle principal du vieux grincheux, et ma foi, il est excellent. Il y a un de mes gags préférés dans le film, parce qu'à un moment, il rencontre un chien, et le vieillard dit « bonjour », et le chien dit « bonjour ». Voilà, c'est comme ça dans les films d'animation. Et évidemment, la musique, elle est signée de Michael Giacchino. Le film, il s'appelle en anglais « Hop ». C'est tout dire. Et en français, là-haut. En français, on ne pouvait pas faire plus court que là-haut. Allez, on écoute un extrait de sa bande originale. Là-haut, dans 24 notes secondes.

Ah bah oui, ça finit comme ça. Hein. Je vous l'avais dit, souvent, hein, le montage, il est cut dans les films d'animation. Un extrait de la bande originale de Hop Là-Haut, un film de 2009 signé de Pete Docter et de Bob Peterson. Alors, je vous ai dit qu'il avait eu l'Oscar du meilleur film d'animation, comme tous les films, en fait, que nous dont nous écoutons les partitions dans cette émission, mais phénomène beaucoup plus rare, surtout pour un film d'animation. Il a aussi obtenu l'Oscar de la meilleure musique de film pour ce cher Michael Giacchino, et on va se quitter en beauté, en fanfare, tout ce que vous voulez, avec un extrait d'un petit chef-d'œuvre. Il est dans ma top 10 des films, pourtant Dieu sait que j'en ai vu. Ça s'appelle en anglais Ratatouille, et en français ça s'appelle Ratatouille, tout simplement. C'est quand même beaucoup plus simple en français, Ratatouille, donc un film de ce cher Brad Bird, sorti en salle en 2007 et qui raconte l'histoire d'un petit rat. Alors à chaque fois que les gens s'extasient, si vous voulez tout savoir, sur la petite peluche de Rémi que j'ai sur mon sac à dos, dit ah c'est Ratatouille, mais non, ce n'est pas Ratatouille. Le rat, il s'appelle Rémi, je vous le rappelle. Il a un frère qui s'appelle Émile, en fait des frères et des sœurs, il en a 250, je ne sais plus combien. Ta maman est un peu dépassé, sa maman on ne la voit pas dans le film, c'est dire, par contre on voit son papa, une petite merveille, donc qui se passe à Paris, dans un restaurant qui est quand même largement inspiré de celui de Bocuse ou de quelques autres, et qui s'appelle Chez Gusto, et il y a des scènes absolument éblouissantes, irrésistibles vraiment, si vous ne devez voir là encore comme qu'un seul film d'animation cette année, ben revoyez Ratatouille, on ne s'en lasse pas. Je crois que je l'ai vu 10 fois. Bah ouais, je l'ai vu 10 fois. Et puis il y a Ego à la fin, Anton Ego qui goûte de la ratatouille. Ça lui rappelle des souvenirs d'enfance. J'en pleure presque. Allez, on va plutôt écouter de la musique. C'est bien mieux pour rendre hommage et à des personnes qui peuvent faire des films pareils et à ceux qui les accompagnent. En l'espèce, donc, ce cher Michael Giacchino. Ratatouille. Non, Ratatouille. 24 secondes.

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1: Et nous allons profiter de ce jingle pour débuter l'émission. Voilà, merci d'être à l'écoute de Campus FM. Il est 20h pile. Et il faut quand même se le dire, l'émission commence à l'heure. Ce n'a pas toujours été le cas. Alors voilà, c'est la base, c'est chic. Vous êtes en direct des studios de Campus FM. Et ce soir, j'accueille deux personnes dont je vais forcément en parler un peu plus. On va commencer l'émission avec un petit morceau qui n'a rien à voir avec la choucroute. C'est Subtala, voilà, producteur britannique. Vous allez voir, plutôt ambiance basse musique, plutôt dubstep à la cool. Il s'est remixé lui-même. Le morceau, c'est Break Me. Et on se retrouve après ça, après la présentation du label Chabit. Allez, on se retrouve après ça. C'est Puig Masta sur la basse, c'est chic. Vous êtes à l'écoute de Campus FM. Tchou.

0: Voilà, vous retrouvez les ondes de Campus FM. Voilà, nous venons d'écouter Subtala. Le morceau, c'est Break Me. Subtala remix. Le gars s'est dit, tiens, je vais me remixer, pourquoi pas. Allez, on passe aux choses sérieuses. Ce soir, j'ai l'honneur et le plaisir d'avoir invité les deux représentants du label Chabit, qui était un label très récent, j'ai envie de dire. Alors c'est peut-être une idée qui germe dans vos têtes depuis un peu plus longtemps, mais on va dire que la sortie du label... Bon, alors déjà bonjour, bonsoir.
1: Bonsoir.
0: Vous allez bien ?
2: Ça va.
0: Alors je présente Mina et Boubou, DJ Boubou, Boubou,
2: c'est comment ? C'est ça,
0: ouais.
2: Boubou, voilà.
0: Ça marche, Boubou, Mina.
2: Pour les intimes et les non-intimes.
0: Voilà, Boubou, Mina, salut Guigui,
3: ouais,
0: enchanté.
3: Mina, moi, je mets juste Mina, ça
0: voilà.
3: Suffit. Ça c'était suffit. Trop court pour inventer un autre nom. Mais
0: c'est... Ouais, puis même, c'est bon, on a d'autres choses à faire.
2: Ça va.
0: Alors, vous
3: comme
0: êtes Fred avec moi...
3: Label, par exemple.
0: Ouais, c'est ça, vous êtes avec moi pour, on va dire, une grosseur, on verra de toute façon, le format est agile. Et vous allez nous présenter, donc voilà, vous êtes à l'origine de ce label, Chabit. Sur de la musique, on va dire techno, pop. Art techno, et sur la musique pop, tu l'as, ouais. On va danser le jerk et tout, ouais. Je suis pas sûr
2: tout
0: de suite.
2: C'est ça, peut-être.
0: Et
2: du hard jerk, on va créer
0: du hard jerk. Possible. Ça peut être très très novateur. Donc voilà, on est ensemble pour passer un bon moment. C'est la basse, c'est chic. C'est une émission de basse musique et des basses, il y en a dans ce que vous proposez. Donc là, le label, on l'a dit, il est récent. Ouais. Vous allez nous parler de ce qui vous a amené à vouloir créer ce label. On va parler aussi de la première soirée qui a eu lieu au Flashback Café samedi dernier.
2: Ouais.
0: On va parler de l'EP qu'on va écouter, puis des différents autres producteurs avec lequel toi, Boubou, tu as travaillé et ou en featuring ou pas. Enfin voilà.
2: Ouais.
0: Et puis bon, ouais, et puis la marche à la suite quoi.
2: La suite.
0: Ça vous va, on fait.
2: Ça ne va pas s'arrêter là.
0: Ça ne va pas s'arrêter là. Il faudrait quand même qu'on se prenne au sérieux un minimum quoi.
2: Tout à fait.
0: Ok. Alors déjà, en premier lieu, est-ce que vous voulez vous présenter vous-même ?
2: Eh bien, honneur dame.
3: Alors,
0: Mina est une dame, ça, oui, c'est bon.
3: Oui, alors ça, oui, c'est okay. Ça a priori, oui.
2: Oui.
3: Tout à fait.
0: Salut Mina.
2: Salut.
3: Donc moi, j'appelle Mina. Je suis à Toulouse depuis bientôt 15 ans. Donc on peut dire que je suis toulousaine maintenant. Hein. On est toulousain à partir de 10 ans, non ? C'est pas ça le truc.
0: Oui.
3: À la base, je viens de Normandie.
0: Ah, ça nous fait un point commun.
3: C'est sympa, ça nous fait un point commun.
0: Donc voilà, on a passé la case origine.
3: C'est
0: voilà.
3: Ça. Et moi, je travaille dans la musique depuis presque 15 ans à Toulouse, notamment dans les musiques électroniques avec Regard et d'autres structures.
0: Exactement. Plutôt sur les relations presse, public, com, etc.
3: Absolument.
0: C'est ça. On te voit toujours à des endroits où il faut que tu sois. Hein. C'est ton métier.
3: Où il faut que
0: d'être
3: je sois.
0: Là,
3: et on m'attend pas forcément.
0: D'être vu, voilà.
3: Ah ouais, c'est ça.
0: Non,
3: souvent, dès qu'il y a un apéro, je suis là.
0: Tu vois, ah ouais, alors ça, déjà,
3: c'est
0: ça aide.
3: C'est souvent le point commun entre les événements.
0: Mina Vernissage.
2: C'est pas un métier.
3: Si,
2: ça,
3: tu rigoles, c'est un vrai métier de savoir boire sans être bourré tout le temps. C'est un métier. Tu rigoles, quoi. Tout le monde pense que je picole, mais en fait, c'est toujours le même verre.
0: Eh bien, écoutez, d'ailleurs, je suis témoin que ce soir, c'est bien la seule qui n'a pas un verre dans la main.
2: Et oui, je vais boire pour deux.
0: Voilà, c'est ça.
3: Il y aurait eu du rhum, j'aurais pas dit non.
0: Oui, bah écoute, on fera une émission spéciale rhum quand ce sera la sortie du deuxième EP.
2: Deuxième EP, ouais.
0: Super. Ok, donc Mina, effectivement, je t'ai connu au niveau de Regard, je t'ai connu au niveau de la grappe, je t'ai connu de tellement de choses. Hein,
3: partout, dès qu'il y a
0: Paradise,
3: des gens sympas, en fait.
0: Voilà,
3: dès qu'il y a des trucs chouettes et des gens sympas, je suis là.
0: Mais c'est quand même, tu cultives vraiment une appétence pour les musiques électroniques.
3: Alors je viens plutôt de là effectivement puisque j'avais un collectif de musique électronique à Paris à l'époque avant d'arriver à Toulouse qui s'appelait les Matozoïdes. Donc on organisait des soirées au Glazart, au Bateau Phare à l'époque, au Cabaret Sauvage, etc. Donc effectivement je suis arrivée à Toulouse avec ma valise un peu de musique électro. Et voilà, mais pas que, j'ai travaillé dans le métal, j'ai travaillé dans plein de styles
0: différents.
3: Ah oui,
0: non, mais je ne te...
3: Mais effectivement, j'ai toujours eu un pied, un œil dans les musiques électroniques, quelque part. Ouais.
0: Et ce qui est bien, c'est qu'il y a un lien, parce que si on présente donc Boubou, notre deuxième aficionados de cette émission...
2: Oui, c'est moi.
0: C'est toi. Est-ce que tu peux te présenter en quelques phrases, voilà.
2: Eh bien, voilà, je m'appelle Joël, DJ Boubou pour le côté musical.
0: Ouais.
2: C'est d'ailleurs mon meilleur pote qui m'a fait rentrer un peu dans ce délire de musique électronique de la free party, qui m'a trouvé mon nom de DJ.
0: Plutôt fin des années 90, si je ne m'abuse.
2: C'est ça, 96, exactement.
0: Ouais.
2: Enfin, j'ai démarré en 96, et puis voilà, on m'a intégré dans un crew qui s'appelait les Furious à l'époque.
0: Ouais.
2: d'un groupe parisien qui avait bien la cote à l'époque.
0: C'était techno, art techno?
2: Non, c'était techno, acide, okay. Acide core, acide okay. Techno plus okay. Quoi. Et puis donc ils étaient résidents aussi au Gibus, ils faisaient c'est tous les jeudis je crois qu'ils ouais. Faisaient des soirées. Donc moi j'ai atterri là-dedans avec ce crew qui dormait chez moi le jeudi que j'emmenais partout.
0: T'es plutôt parisien à la base?
2: Moi je suis parisien
0: okay.
2: À la base.
0: Ouais. Ok.
2: Voilà, et puis bah ça m'a plu. La musique me plaisait pas trop.
0: Ok.
2: Je trouvais pas encore le truc. Mais
0: tu produisais
2: bien
0: déjà ou tu jouais?
2: Non, moi j'ai joué en tant qu'amateur ouais. Dans des groupes de métal parce que j'aime bien le métal.
0: Ok. Donc avec deuxième potes, point commun. Voilà.
2: avec mes potes, mes amis de Seine-et-Marne en fait, de mon village quoi. Et puis voilà quoi. Enfin, plusieurs cultures. J'ai fait aussi de la danse breakdance à l'époque
0: ouais,
2: aussi.
0: On en parlait vite fait en antenne, tout à l'heure, avec les petits déboires de quand t'as presque quand t'arrives au demi-siècle, hein, c'est ça.
2: Voilà, c'est ça. Ouais. Ouais.
0: Faut
2: s'échauffer les gars. Avant.
0: Quand tu faisais du métal, tu jouais quoi comme instrument?
2: Alors j'ai essayé. Bon, je suis un feignant. Hein, je le dis tout de suite. J'ai essayé.
0: Ça nous fait un point commun. Putain, mais.
2: Alors j'adore, j'aurais adoré être un super guitariste.
0: Ouais.
2: J'ai eu une super guitare à la maison, mais voilà, j'ai fini par la revendre parce que elle mérite quelqu'un de mieux que moi.
0: Ou t'avais peut-être besoin de blé aussi.
2: Non, disons qu'elle dormait.
0: Ouais.
2: Honnêtement, je voulais pas la vendre parce que c'était vraiment un bijou, mais j'en suis pas digne. Donc j'ai préféré qu'elle soit vendue et que quelqu'un voilà, un bon guitariste en profite. Et voilà, moi je suis mauvais hein, c'est tout. Donc voilà, j'ai fait un petit peu et puis après je suis passé au chant.
0: Okay.
2: C'était pas concluant non plus, c'est comme tout, faut travailler hein.
0: Okay.
2: Donc
0: ouais.
2: Au bout de deux morceaux, j'avais plus de voix.
0: Ouais. Hey, c'est ça en concert, c'est limitant.
2: Voilà,
0: ouais.
2: On ne sait pas chanter en vrai hein, donc voilà. Et du coup je stagnais puis mon pote m'emmène un jour, il y avait une free party à côté de chez nous et il m'emmène là-bas et puis là c'est la grosse claque.
0: Ouais.
2: J'ai bien aimé l'ambiance, j'ai bien aimé l'organisation de comment ça se passe, pourquoi.
0: La liberté, l'originalité,
2: la liberté,
0: le nouveau vent aussi, l'engagement. Ouais.
2: Voilà,
0: ouais.
2: Pas faire une fête pour faire une fête, c'est vraiment un engagement politique, tout ce côté-là m'avait plu. Mmh. Et avant d'aimer la musique, donc je participais à tout. Montage, démontage, une fois que la fête avait démarré, bon ben moi après je dansais toute la nuit puis je revenais le lendemain pour démonter quoi.
0: Ouais, ouais.
2: Mais sinon j'avais pas encore la fibre, j'avais tout chez moi, j'avais tout leur matériel, les platines, j'avais des bacs à disques de folie chez moi. Et comme moi au début je dormais pas trop et eux ils étaient rincés, je prenais leurs disques puis j'essayais, donc je faisais beaucoup de merde. Moi ça me faisait rire, pas eux. Mais puis au fur et à mesure, voilà, mon pote m'a appris, m'a expliqué le fonctionnement de comment ça se passe pour mélanger deux disques et puis comment ça se passe pour créer un live, quelle machine faut acheter et puis voilà, j'ai appris comme ça sur le survie, toujours avec mon côté feignant. Je cherchais pas trop à savoir pourquoi ça marche pas. J'appelais mon pote et pourquoi ça marche pas, il m'expliquait. Et voilà, puis j'ai évolué comme ça là-dedans. Et puis j'ai créé mon propre sound quelques temps après avec la mère de mes grands. Et puis au bout de 5 free parties, on a arrêté parce que on en avait marre de finir en garde à vue. Quoi.
0: Ouais, ouais.
2: Voilà, et puis voilà, après j'ai rejoint TNT avec qui on a été les premiers à faire un zénith en tant que free party.
0: C'était quoi, c'était fin 90 ou début 2000 ça?
2: C'était fin 90,
0: ah ouais.
2: le zénith de Montpellier, c'était.
0: Ah ouais. Et il y avait notre charmante Misty Skunky qui était chez les TNT aussi.
2: Tout à fait.
0: Hein,
2: tout à fait.
0: Qu'on embrasse.
2: Ouais. D'ailleurs, qu'on va voir ce week-end. Ça va être nos anniversaires ce week-end.
0: Oh,
2: donc, voilà.
0: Bon, Fred, un an de plus.
2: On va fêter ça comme à l'ancienne.
0: Excellent.
2: Et puis, au final, j'ai organisé les 20 ans de TNT à Paris, au Cabaret
0: ouais,
2: Sauvage.
0: Okay.
2: Et puis voilà, comme dans beaucoup de crews, on s'est un peu fâché, ça a splitté. Moi, j'ai quitté le crew, j'ai repris donc Antinorme 17 que j'avais créé. Et en solo.
0: Ah mais oui, c'est ça, parce que, excuse-moi de te couper, c'est aussi que là, ton blaze sur notamment les morceaux de l'EP qu'on va écouter, c'est Boubou Antinorme.
2: Voilà,
0: donc
2: c'est ça.
0: Donc c'est vraiment allié de...
2: En fait, j'ai gardé le nom pour pas oublier quand même ce que j'ai créé, en fait. Qui a été un label, enfin qui était devenu un label à un moment donné par créé par Hocus Pocus, enfin okay. lancé par Hocus okay. Pocus, et que je remercie d'ailleurs de m'avoir sorti mes dingueries de morceaux qui sont pas jouables mais qui sont voilà.
0: Écoute, ils ont existé.
2: Ce sont des empreintes.
0: Moi aussi, j'ai 2-3 trucs qui traînent sur des vinyles. Tu es là,
2: les gens. C'est ça. Je rajouterais même bop
0: voilà,
2: pour les
0: miens. C'est ça. Bah c'est du son normand mais bien voilà. bien à la crème fraîche. Tu vois, voilà.
2: Bref. Ouais. Donc du coup, enfin en tout cas, comme beaucoup d'autres, on peut remercier Alex d'Hocus Pocus d'avoir ouais. lancé beaucoup d'entre nous, parce que sans lui, je pense qu'il n'y en aurait pas des masses qui seraient sorties.
0: Oui, c'est des gens qui prenaient des risques aussi.
2: Bon, ils gagnaient de l'argent,
0: oui,
2: ça
0: oui,
2: se vendait,
0: oui, bien
2: hein,
0: sûr,
2: ça
0: bien
2: se
0: sûr.
2: vendait à l'époque hein, ouais, très ouais. facilement. Donc, mais ils prenaient des risques, en tout cas, ils misaient sur nous et on peut le remercier parce qu'il a aidé, il a misé sur beaucoup de têtes,
0: ouais.
2: vraiment. Et ensuite, disons que vu que j'aidais pas mal, on s'aidait pas mal entre TNT, Hérétique,
0: voilà, parce que du coup, t'as rejoint le crew Hérétique.
2: Voilà, j'ai rejoint le crew Hérétique, ouais. Pas parce que ils venaient de me découvrir ce que je faisais au Cowcase, parce que vraiment, on se connaît depuis 30
0: oui,
2: ans.
0: Oui, oui, oui.
2: On est vraiment, on a vraiment été un triangle. Quand un faisait une teuf, tout le monde allait là-bas aider, ouais. Tu vois, participer, etc. Moi, j'ai porté leur son, je l'ai emmené en Hollande, j'ai fait Molitor avec eux,
0: j'ai jamais voilà, fait une teuf à Molitor. Ça, c'est un truc. C'est marrant, j'y ai pensé il y a pas longtemps, tu vois, cette piscine. Ah bon, bref, ouais. ok. Bon, j'aime bien ramener toujours les trucs à moi, voilà. t'as vu, tu sais, le présentateur.
3: Ouais, c'est vrai. Mais c'est normal, c'est toi l'animateur.
0: C'est vrai, je suis là pour.
2: Voilà, okay. tu peux même couper les micros. On va être indulgent avec toi, quand même.
0: C'est sympa. Et alors, petit à petit, donc, tu as commencé à produire.
2: Donc, j'ai produit, et puis, bon, il y a une quinzaine de, on va dire, une vingtaine de vinyles qui sont sortis depuis.
0: Ouais.
2: De fin 90 à aujourd'hui. Moi, il y a un truc qui me manquait là, dans tout ça, on a beaucoup d'ego dans ce milieu entre musiciens, on a beaucoup d'ego et chaque label, à chaque fois, c'est ou un B2B mais vite fait quoi,
0: ouais, ouais.
2: ou alors c'est des artistes en solo qui sortent à chaque fois sur les labels, c'est artiste machin, DJ machin et tout. Et moi, ça, c'est un peu un truc qui a fini par me déranger, alors parce que j'avoue, on voulait pas trop me produire, continuer. Et puis je me suis dit, comment pouvoir faire un truc pour pouvoir justement, d'une part, moi continuer à pouvoir me produire mes morceaux,
0: ouais.
2: d'autre part, il y a un truc que j'affectionne particulièrement depuis que j'écoute de la musique, c'est le mélange des genres. Et moi, je fais partie de la génération
0: Funky Takini,
2: voilà, hip-hop et métal,
0: ouais, voilà, bah.
2: Beastie Boys, Run ouais, DMC et ouais. tout. Et Run DMC nous avait fait la meilleure, on va dire, la meilleure trêve entre les métalleux et les rappeurs
0: ouais,
2: avec
0: ouais.
2: le morceau Rock Beast.
0: Ouais, bah, oui, avec Aerosmith.
2: Avec Aerosmith.
0: Ouais, ouais, ouais.
2: Et c'est un truc que je trouve qui est percutant parce que deux univers différents, complètement différents. Qui se rencontrent pour faire un track, ça fait toujours un truc.
0: Alors je rebondis là-dessus. Qu'est-ce que tu pensais quand Cypress nous a proposé cet album avec
2: Ouais. Pour moi c'est le meilleur album
0: ouais,
2: qu'ils
0: ouais.
2: aient pu faire
0: okay.
2: pour moi.
0: Ouais, ouais.
2: Moi on me dit toujours que c'est

0: Free Temple of Boom.
1: Ouais, ouais, ouais.
0: C'est la première fois que j'écoutais ça et Priscille. Ouais, ouais. J'avais adoré.
1: Ouais.
0: Je me suis dit waouh, c'est spectaculaire. Mmh. Hein. Et j'ai été les voir pour l'album Skin and
1: okay,
0: Bones.
1: Ok.
0: Où ce concert-là était vraiment magnifique. Mmh. C'était à Paris.
1: Ouais.
0: Et ils avaient fait une première partie hip-hop, comme ils savent le faire. Et et tout le long de cette partie hip-hop, t'avais la guitare qui était posée sur son pied, et moi j'attendais que ça, tu vois. Et la deuxième partie, ils ont joué donc l'album Skull and Bones.
1: Ouais, ouais.
0: Waouh, une claque. Et je les ai suivis après, et chaque concert où je suis allé, c'était moins bien.
1: Ouais.
0: C'est pour moi, c'est ça pour moi, le Chabit, c'est ça.
1: Ouais, d'accord. Ok. tu vois, on y va. Voilà. On y va gentiment, justement, parce que là, on parle depuis tout à l'heure. Est-ce qu'on pourrait écouter un des 4 morceaux de l'EP?
0: Bien sûr.
1: Et après, comme
0: bien
1: ça, sûr. Pour mettre les gens dans l'ambiance, et après, on revient pour, commencer à expliquer
2: tout à fait,
1: l'origine du label, tu vois, ça fera un petit fil conducteur, ça vous va, on fait ça.
0: Allez,
1: quel est sur les 4 tracks, lequel tu veux qu'on, voulez-vous qu'on écoute?
0: Et ben on te laisse le choix du track.
2: Choix dans la date.
1: Moi je vais mettre, voilà, c'est ça. Alors Larousseau, voilà. Le choix dans la date. On a bien compris que Mina, elle faisait de la relation publique.
0: Voilà.
1: Tu vois, et que elle ne s'arrête jamais. Donc on va écouter parce que j'ai reçu Radio Bombe à la radio. Il y a longtemps qu'on était encore rue des Lois, mais voilà, c'est quelqu'un aussi avec qui que j'ai écouté jeune, que j'ai vu, que j'ai kiffé. Et t'as un morceau avec lui là.
0: Tout à fait.
1: Donc voilà.
0: C'est une personne. Juste une petite anecdote.
1: Vas-y.
0: On s'est rencontrés justement il y a dans les années 90. Et
1: ouais.
0: Avec les Spies, c'est un des Anglais qu'on m'a présenté.
1: Ouais, ouais.
0: J'ai eu la chance de démarrer de l'autre côté de la scène, donc j'ai eu accès à tout le monde.
1: Ouais, ouais.
0: Et l'anecdote que j'ai de lui qui est magique, c'est que il se passait quelque chose, sauf que moi j'étais incapable de communiquer parce que mon anglais est pourri. Je sais pas que je comprenais pas ou que j'arrivais pas à me débrouiller, c'est que j'étais tétanisé,
1: ouais.
0: J'arrivais pas à parler. Et lui est tellement gentil, il était hyper indulgent, donc il me regardait, il souriait, et il y a rien qui se passait, tu vois, parce que lui il savait pas parler français à l'époque.
1: Ouais, ouais.
0: Et on s'est retrouvés sur une date, sur un festival au Stone Moon, et puis là, ma grande surprise, il parle français, et puis bah là, voilà, on a discuté, et on a commencé à parler. C'est là que ça a commencé pour un projet tous les deux, à faire un morceau tous les deux. Quoi.
1: Et alors, juste question, c'est que est-ce que ça a été fait dans son studio
0: tout
1: ou
0: à fait.
1: C'est ça
0: tout
1: okay.
0: à fait.
1: Parce qu'il a un studio dans le Sud-Ouest. Hein, effectivement, on va pas révéler le lieu secret.
2: Mais oui, ça a été
1: effectivement.
2: Fait chez lui.
0: C'était fait chez lui.
1: Ok,
2: pendant
1: super.
2: Que moi, je visitais les châteaux de la région, et il travaillait.
1: Ok.
2: C'était exactement.
1: Pendant que j'écoutais Larousseau et que je me faisais mon plan de com.
2: J'ai acheté de la prune et des pruneaux chez la vieille d'à côté. Laisse tomber. Et j'avais mis ça dans une bouteille de limonade. Et
1: okay.
2: Le lendemain matin, son fils s'est réveillé en pensant que c'était de la limonade.
1: Ah ouais?
2: Bah non, ce n'était pas.
0: C'était une bonne session.
1: C'est
0: c'était
1: ça.
0: Une bonne session.
1: C'était
0: c'est bien.
1: Mais j'aime bien. Tu vois, c'est vraiment les The Roots of Chabit. Bon, bah alors, on s'écoute ce morceau qui s'appelle.
0: Arcordion.
1: Voilà, j'attendais, c'est pas mal. Hein.
0: C'est Arcordion, okay. En fait, voilà, on s'est regardé tous les. Ça n'a rien à voir avec le thème.
1: Ouais.
0: Le thème, ça parle du c'est un, on va dire un petit reportage sur une araignée, ce que peut faire une araignée,
1: okay.
0: Parce que j'affectionne particulièrement les araignées.
1: Okay.
0: Mais le nom du morceau n'a rien à voir.
1: Bah, c'est bien.
0: Ça vient d'Alex.
1: Okay.
0: Il m'a regardé, il m'a dit, tiens, on va l'appeler Accord.
2: Inspiration okay. De marché du dimanche matin.
0: Voilà.
1: Donc, je vous propose d'écouter Hard Cordéon. C'est Radio Bombe et Boubou. C'est sur, justement, le premier EP du label Chabit, dont on va continuer de parler durant cette émission. 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Et vous écoutez la basse, c'est chic. Oh. Ah ouais, mon ordi, il est encore... C'est les artisans de la bande FM. Waouh, le truc, t'es là. Mais alors, mon petit chat, vas-y.
3: Salut, c'est...
1: À toutes.

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0: Voilà, donc vous avez pu vous rendre compte un petit peu de ce qu'il y avait derrière ce label Chabit, de ce qu'il y avait aussi derrière ces deux producteurs, Radio Bomb et Boubou. Voilà, il y a plein de teintes, il y a limite une batterie, on dirait presque un amen break, tu sais, avec des sons un peu différents. Et du coup, il y a un côté un peu indus aussi qu'on retrouve, bah, du coup, ton côté métal, j'imagine.
1: Ouais, tout à fait. Ouais.
0: Et donc, tu dis que c'est l'histoire d'une petite, d'une araignée.
1: En fait, on cherchait un thème, et comme j'étais pas mal là-dessus, ouais, sur cette, dans cette période-là, okay, je continue toujours.
0: Hein. Ouais.
1: Eh bien, écoute, on est parti là-dessus. Et puis, c'est vrai qu'après, les mélanges de break et tout ça, c'est beaucoup. Ça vient beaucoup d'Alex.
0: Ouais. Oui, bah, de toute façon,
1: jungle,
0: même, je reconnais même son côté mix, tu sais, où quand il passe d'un scud à l'autre.
2: Alors,
0: ouais, effectivement, il y a ça aussi, mais le côté très très sharp quand il mixe, c'est quand
2: c'est
0: bam bam, le fader là.
1: Ouais, ouais,
0: d'ailleurs, j'ai déjà changé des faders de table de mixage. Bon, c'est une autre histoire.
2: Hein? Anecdote.
1: Du coup, je l'invite qu'une fois.
2: Non, ça fait.
0: Je crois qu'ils ont dû venir, ils avaient un autre projet avec deux autres gars, mais c'était dans les années 2000. C'était il y a plus de 10 ans. Hein. C'était donc, voilà. Bon, ok. Alors, on va continuer donc sur ce label Chabit. Alors, vous nous disiez, non, vous nous avez
2: alors,
0: pas encore
2: en fait,
0: dit.
2: Ce qui est marrant, c'est bien que tu aies commencé par ce morceau-là, parce qu'en fait, ce morceau, c'est un peu le point de départ.
0: Ok.
2: Sans qu'on le sache vraiment. C'est qu'en fait, à la base, on savait qu'il habitait pas loin. Boubou arrive dans la région.
0: Ouais.
2: On se demande bien pourquoi. Il vient s'installer par là.
0: Bah ouais, alors là, je trouve que.
2: On sait pas pourquoi.
0: Non.
2: Et toujours
0: c'est à cause de ton humour.
2: Dit... Ça doit être ça. Mon humour fin et léger, délicat. J'ai dit, tiens, ça va être une ville légère. Là-bas,
0: voilà,
2: tiens.
0: C'est ça.
1: C'est pas
0: donc...
1: pour le climat. Parce que bon, je suis pas gâté. Hein.
2: Non, j'avoue que le climat, putain, on s'est fait arnaquer quand même. Bref,
0: ouais,
2: parenthèse.
0: Voilà, c'est bien. C'est bien, on va parler de
2: dit,
0: planète
2: tiens...
0: responsable. Hein.
2: Ça. Tiens, mais il y a Radio Boom qui habite pas loin. Vas-y, on s'appelle, on va faire un week-end là-bas. Tiens, vas-y, on va.
1: Et moi, j'étais déjà allé chez lui.
2: Ouais.
1: On avait parlé de ça. Donc, j'avais été voir son studio et on avait parlé de. Va falloir faire ce projet.
2: De quoi,
0: mais alors, c'était le projet label ou c'était juste
2: non,
0: la collab? C'était
1: juste la collab.
0: La collab. Ouais, d'accord.
2: Juste
0: ouais, ouais.
2: Un morceau.
0: Un morceau araignée.
2: Un morceau araignée. Donc, ils font leur morceau.
1: Il n'y avait pas encore de thème, mais
0: ouais, ouais,
1: en tout cas, une collab.
2: Okay. Ils font leur morceau, on passe le week-end là-bas, il arrive un truc, donc après, ils l'ont retravaillé.
0: J'achète de la prune, je la fous dans une
2: rien. Je mange des pruneaux.
0: Okay.
1: L'araignée était bourrée.
2: Et quelques semaines, même quelques mois après, le morceau commence à prendre forme et on se dit, vas-y, il faut qu'on sorte, on le sort où? Et forcément, d'où la difficulté des fois de trouver un label pour produire un truc aussi pas évident hein, quand même
0: ouais,
2: à
0: c'est
2: sortir,
0: ça, ouais,
2: tu
0: ouais,
2: vois,
0: ouais, ouais,
2: la
0: ouais. Bah, d'une vibe qui est peut-être soit old school, soit enfin de ce que vous aviez envie de faire, ouais,
1: quoi,
0: c'est ça,
1: expérimental,
0: ouais, ouais.
1: Donc
2: et du coup,
1: pas facile à
2: l'idée,
1: sortir.
2: L'idée ouais. est venue, on s'est dit bah tiens, pourquoi pas lancer un truc de collab. Et là, je suis en train de mourir.
0: Mais c'est parce que tu bois pas, donne-lui
2: une gorgée.
0: Parce que...
2: ouais. Attendez.
1: Et donc, bon,
0: merci de prendre la suite.
1: Moi, je voulais aussi sortir un label.
0: Ouais.
1: Bon, bah, je vais pas dire le contraire. Je suis bien accompagné.
0: Okay.
1: Pour tout ce qui est com, etc. Faut pas le nier. Parce que Mina fait un travail.
0: Tant qu'à faire, faut la faire bosser. Hein. Elle adore. Elle adore aller au vernissage.
1: Ouais, elle bosse pas dans le vent. C'est particulièrement.
0: Oui, parce que c'est quand même un gros dossier. C'est-à-dire que là, on parlait de prendre de risques.
1: Elle part de loin quand même là-dessus. Faut quand même.
0: Mais elle avait
1: quand
0: la
1: même
0: culture.
1: T'avais
0: cette culture aussi.
2: Oui,
0: la
2: ça.
0: Musique te résonnait. Enfin, il y avait, un lien. Il y a une cohérence.
2: Et
0: quoi.
2: Ça s'est fait assez naturellement finalement. Et du coup, ça s'est fait à l'apéro tous les deux là chez nous.
1: On cherchait le nom.
0: Ah oui, parce que faut dire aussi, vous êtes assez proches l'un de l'autre.
2: Alors, il s'avère que oui, on est assez proches tous les deux.
0: Voilà,
1: tout à fait, oui.
0: Et pas que dans ce studio.
2: Nous sommes un couple.
0: Voilà.
1: Voilà, nous sommes un couple dans la vie, très très soudés, très liés.
2: C'est ça, très con, très débile,
1: très
2: on rigole
1: con,
2: beaucoup.
1: On est, voilà, depuis qu'on est ensemble, on rigole dès le lever dès le moment où on ouvre les yeux.
0: Mais quand toi tu te lèves, le soleil n'est pas levé, d'après ce que j'ai compris. Donc,
1: non.
0: Mais tu l'as fait marrer.
1: En ce moment,
0: c'est ça.
1: En ce moment,
2: je te fais rire que le
0: week-end. Et j'ai une question peut-être con, mais est-ce que Alex... Donc Radio Bomb fait partie aussi du projet ou du game ou est-ce que comment lui il s'investit?
2: Alors,
0: c'est juste parce que c'est ce morceau c'était l'occasion mais
2: en fait quand on a créé ce label donc voilà on a créé le nom voilà je te dis on a créé le nom on a inventé le nom tous les deux on s'est dit tiens le nom est
0: ouais.
2: ouf le nom est tellement évident c'est
0: oui.
2: tellement drôle
0: ouais.
2: forcément ça existe et là on cherche
0: ah, oui.
2: le nom n'existe pas
1: ça
0: okay.
1: n'existe
2: on
1: pas.
2: S'est dit putain il y a un truc à faire
0: il y a
2: là...
0: pas un truc en anglais avec bite b i t e non
1: non, non parce que ça n'a
2: que
1: correspond
0: oui.
1: pas
0: bah
1: ça
0: non,
1: n'a
0: non,
1: rien à voir Chabit
2: c'est très
1: le
2: français
0: ah bah oui
2: tu
0: oui.
2: dis Chabit d'ailleurs on a été en Égypte et on
0: je voulais vous en parler
2: on a dû expliquer aux Égyptiens ce que voulait dire Chabit avec un
0: Alors, avec l'anglais et puis mais vas-y montre-moi
1: Ah. Non, je pense que tu vas pas aimer. Ou alors peut-être tu vas aimer, mais c'est dangereux pour toi.
2: C'est ça. Toujours est-il du coup qu'on s'est dit, voilà, putain, le nom n'existe pas, c'est complètement dingue, je comprends pas que ça n'existe pas, c'est tellement génial.
0: Ouais.
2: On le dépose. Et en fait, le temps qu'on fasse le dépôt et que ça mature un peu dans nos têtes, pendant plusieurs mois, on disait à tout le monde, on a une idée de ouf, mais on vous dit pas quoi. Tant qu'on n'a pas déposé le nom, on ferme nos gueules.
0: Ça et fait combien de temps?
1: Il y a que Stéphane de Éphémère.
0: Ok.
1: Qui nous a un peu tiré les vers du nez, okay. On a glissé vite fait l'info. Mais c'est vrai qu'on l'avait dit à personne.
0: Vous l'avez présenté, le label AFMR,
2: hein. En gros, on a déposé le nom en décembre, un truc comme ça.
0: Ok.
2: On a déposé le nom en décembre et l'idée c'était de faire EP.
0: Oui, c'est ça. Donc l'EP est sorti le mois dernier.
2: Il y a deux mois,
0: ok.
2: Mais par rapport à ce que tu dis à Alex, ce qui est ouf, c'est qu'en fait, ils ont tous suivi. En fait, on a lancé le truc, on a appelé les copains, et tout le monde a dit, ouais, c'est génial, c'est super.
0: Oui, mais quelque part, ça leur parle aussi. Et que eux-mêmes se sont confrontés un peu à la même difficulté, peut-être de trouver des labels qui sont capables de sortir peut-être leur son actuel.
1: Oui, et surtout que, on va dire, en termes de qualité, de création, Pierre Traquasher, que ce soit même Tom Builder, ils sont très bons dans ce qu'ils font.
0: Artistes qu'on va entendre prochainement.
1: Tout à fait. C'est toujours surprenant de voir surtout Pierre, qui n'a pas vraiment de support. Avec Tom, on fait partie d'Hérétique. Ça nous met un peu au-dessus quand même.
0: Oui, oui.
1: Et Pierre étant seul, n'a pas sans crew quoi que ce soit, juste avec vraiment ses qualités en tant qu'artiste, de producteur qu'il a, il en est au même point que nous quelque part, on va dire pratiquement.
0: Il est plus jeune.
1: Il est un peu plus jeune, mais il est beaucoup plus talentueux, quoi. Il a un talent qui est énorme.
0: Et lui, il avait déjà sorti des releases dans d'autres labels.
1: Oui. Ouais. Ah oui, oui, ouais, oui. Ouais, ouais. Il a sorti des tubes en veux-tu en voilà. Okay. Sauf que on comprend pas pourquoi.
2: Il est surproductif en fait.
1: Le morceau qu'on a fait avec lui, avec mon fils et lui, il nous l'a fait. Je lui ai envoyé ce que moi j'avais commencé à faire. Il nous l'a envoyé dans l'heure, fini tel que tu vas l'entendre
0: là. Oui.
1: On s'est regardé avec mon fils, on a écouté le truc, on est en train de sauter dans l'appart. Il a fait ça en une heure.
0: Est-ce qu'on l'écoute direct vu qu'on l'a présenté?
2: C'est le
0: track qui s'appelle My Connected Web.
2: Tout à fait.
1: C'est ça.
0: Et ton fils, son blas, c'est Az.
1: C'est ça.
0: Ok.
1: Et il rappe, on va dire, il fait un petit pause dessus, quoi.
0: Ok. Et donc, voilà. Donc Boubou Antinorme, Track Washer.
1: Voilà.
0: Et Az, le morceau My Connected Web. Donc c'est le deuxième morceau qu'on va écouter de l'EP qui en contient 4.
1: C'est ça.
0: Ouais. Ça vous va?
1: Tout à fait.
0: Pareil, je vais combler parce que vu que mon ordi, il est né en 1982, lui, le temps qu'il nous mette le son.
2: Il a mon âge.
0: Audi, ça y est. Attends, tu lâches des trucs.
2: Ouais.
0: On se retrouve après ça. C'est Campus FM. Nous sommes avec les créateurs du label Chabit et nous écoutons My Connected Web. La basse.

0: Vous êtes de retour, vous êtes de retour, voilà, je vais y arriver. Sur la bande FM toulousaine, le 94 Hertzien, pour ceux qui écoutent la radio dans leur voiture, de chez eux, avec un tuner, hein, voilà, hein, on est sur quand même un esprit assez 90s, donc voilà, il faut employer les mots qui vont bien, hein, la Rousseau, etc., pour ceux qui suivent. Voilà, donc on vient d'écouter un deuxième morceau qui s'appelle My Connected Web, donc Boubou, Track Washer et Az qui serait accessoirement ta descendance.
1: Fils, voilà, ça. Tout à fait.
0: Okay.
1: Pas accessoirement,
0: pas accessoirement. S'il m'écoute, il va dire il est crétin, l'animateur. Là. Ok, donc voilà, c'est le
2: et
0: deuxième.
2: Du coup, je suis sa belle-mère, moi.
1: Du coup.
0: Ah, toi, tu t'es positionné direct.
2: Bah, ouais.
1: Bah okay. On se marie l'année prochaine.
0: Non, de là.
2: Ouais.
1: Voilà. Donc, okay. Ça va vraiment être. Okay. Voilà. Ça va vraiment être sa belle-mère, en fait.
0: Ouais.
1: Mais
0: ouais.
1: Il l'aime déjà, quand même.
0: Ah.
1: Il s'aime déjà.
2: C'est vrai.
0: Bah, j'allais parler du chien, mais bon, on va commencer par des humains, quand même. Donc, voilà, vous avez compris, nous sommes sur Campus FM, c'est là-bas, c'est chic. Je suis avec les deux personnes qui ont créé ce label, Chabit, et on va en parler encore pendant, encore le temps qu'on voudra. Hein, on a au moins jusqu'à 22h. En tout cas, on finira par un mix de Boubou, ici présent. On va continuer de parler de ce label parce que voilà, il y a encore des choses à dire. Peut-être on pourrait aussi parler de la soirée qui a eu lieu samedi dernier au Flashback Café. Donc un endroit assez étonnant pour ce type de son, mais tant mieux s'ils se sont ouverts.
1: Exactement, c'était la première.
2: Ouais. Toutes les personnes qu'on a croisées, vous faites ça là-bas ? C'est pas possible.
0: Oui, c'est ça.
1: Ah, au début, c'était ça.
2: Vous êtes sûr que c'est là-bas ?
0: Mais pourtant, bah, tu dis 90s, t'es dans le cadre.
2: T'es dedans.
1: Tout ouais. À fait.
2: Non,
1: tout
2: alors
1: fait.
2: Le Flashback, pourquoi le Flashback ? C'est que moi, je suis un peu à la maison là-bas. C'est des gens super, ils nous accueillent à chaque fois de fou. Toutes les soirées que j'ai pu faire, de n'importe quel style, de n'importe quelle discipline, parce que c'est aussi de la comédie, c'est aussi
0: plein de choses. Ouais, c'est ça, il y a des gens qui viennent, des comédiens.
2: La même ambiance, tu vois, t'es à la maison à chaque fois, t'es comme si tu faisais une boum quand t'étais gamin dans le garage de ta copine. C'est cette ambiance-là, en fait. Et même avec la soirée qu'on a fait, donc Art Techno, avec des habitués.
0: Oui, c'est ça, des gens qui écoutent les New Kids on the Block, ils se sont retrouvés avec Boubou au platine.
1: Voilà, Boubou on the Block.
0: C'est ça.
2: Avec Radio Bourg aussi, qui a envoyé.
0: Ah ouais.
2: Donc, il nous fait. Alors, je vais faire de la drum and bass à 180. J'avoue quand même.
0: C'est ça.
2: Et ben, les gens ont kiffé. Il y a même des.
0: Alors, Jack, si je suis un petit peu tatillon, je t'aurais dit de la jungle. Parce qu'il aime bien.
1: Non,
0: quand même.
1: Non,
0: il a fait de la drum.
1: Ah là, il a changé. Moi, je vais être plus tatillon.
0: Ah oui, vas-y, t'as raison.
1: Il a fait du crossbred.
0: Ah ouais, du crossbred. Nickel.
1: Ah ouais, c'était.
0: En même temps, c'est bien pour pouvoir. Va tourner, mais à 180, parce que là, les tracks ils sont vers 150,
1: c'est
0: 160.
1: Ça, les tracks sont à 150.
0: Ouais.
1: Et on a fait une soirée évolutive.
0: Oui,
1: hein,
0: oui.
1: Donc,
0: ah, il a pas joué jungle du coup.
1: Ah Codex. Non, okay. Non, c'est fini.
0: Bon, bah, je ferme ma gueule, j'avais qu'à y être. Hein, ça, je suis désolé.
2: Ouais, là, exactement.
1: Le label Chabit, c'est pas, je vais juste préciser, ouais. Ce n'est pas de la hard techno, c'est de la hard music. C'est-à-dire que. On reste pas bloqué sur la techno. C'est tout ce qu'on, la chose sur laquelle on reste bloqué, c'est qu'il faut que ce soit hard.
0: Ouais.
1: C'est tout.
0: Oui. Rough, après, que ça rentre dedans.
1: Que ça rentre dedans, quoi.
0: Après les tempos, ils sont évolutibles, bien sûr.
1: Les tempos, ça peut être, ce qu'on veut, hein.
0: Mais justement, sur un prochain EP, tu pourrais proposer des morceaux qui seraient justement peut-être à 180, 190,
1: Alors,
0: je sais pas.
1: Il y a un morceau qui va être à 160, qui va être un peu plus rapide à 160.
0: Ouais.
1: C'est surtout là ça va être un mélange de genres sympa.
0: Attention teasing. Donc on continue donc pour on parlait de la soirée qui s'est déroulée donc au Flashback Café. Dans l'idéal, vous voudriez surtout refaire des soirées.
2: Bah alors eux aussi surtout.
0: Oui oui, mais je parle même pas que au Flashback Café.
2: Exactement.
0: J'espère bien que
2: c'était la première pour s'en.
0: Et donc ça a été vous avez eu du monde. Les gens étaient contents.
2: Ouais.
0: Vous étiez surpris, fiers de vous.
1: Surpris. Ouais. Les gens étaient surpris aussi parce qu'en fait ils nous ont dit qu'il y en a qui sont passés voir l'endroit.
0: La curiosité.
2: Avant. La veille. Ouais.
1: L'endroit. Des anciens sont venus. Enfin, on va dire des anciens.
0: Ouais, ils ont dit
1: je fais partie de ces anciens.
0: Oui.
1: Hein.
0: Oui.
1: Mais par rapport à notre réputation, on va dire de free party d'époque. Du public de cette époque sont passés voir le lieu et se sont dit mais qu'est-ce qui se passe. C'est ici que ça va se passer vraiment.
0: Les couleurs fluo, c'est normal.
1: Et en fait ça a été tout le monde a été content du résultat.
0: Et en plus, même si justement les tenants si du bar se disent bah oui c'est on s'ouvre aussi à ce type de musique, c'est parfait.
2: Bah ça s'est bien passé.
0: Et en plus, j'ai envie de dire, à Toulouse, il n'y a pas énormément de propositions. On parlait hors antenne de des propositions que ce que peut faire Céline de Carnage, etc. Mais c'est pas tout à fait la même vibe.
1: C'est pas le même format. Non, c'est pas le même format. C'est pas la même vibe. Mmh.
0: Donc c'est un son qui est pas vraiment très écoutable à Toulouse en l'occurrence, je trouve. Je parle avant, il y avait peu de scènes de ce style à Toulouse dans les soirées qui sont proposées en règle générale. Il y a pas mal de jungle, il y a de la techno, il y a de la
2: Il y a du hardcore. Il y a beaucoup d'art techno quand même.
1: L'art techno revient.
0: Oui, carrément.
1: Nous après, c'est pas, on n'est pas figé art techno.
0: Oui, c'est ce que tu dis. Ouais, c'est
1: donc,
0: de la musique.
1: Alex nous a fait du crossbreed, hardcore drum and bass.
2: Et même l'équipe du bar, hein, mais il y avait même des gens parce qu'on était quand même en finale de foot.
0: Et puis, il y a donc
2: des gens qui regardaient le foot une heure avant.
0: Du hard foot.
1: C'était hard, hein, c'était hard pour Arsenal.
0: Oui.
2: Et du coup, ils sont passés. Il y a même des jeunes qui étaient là, qui ont fait du breakdance. Justement, on parlait de breakdance. Donc la boucle est bouclée, okay. C'est marrant. Fait du breakdance au début. Enfin, il y avait un mélange de plein de gens différents. C'était génial.
1: C'était complètement dans le thème, Chabit, justement. Moi, j'ai assisté au petit. C'était timide. Mais c'était bien posé de la part de ces trois jeunes qui sont apparemment il y en a un je crois qui est troisième au championnat du monde de breakdance.
0: Ok.
1: Et je les ai regardés. Et ils se regardaient, petit sourire.
0: À savoir si on pouvait.
1: Mais on fait pas. Ouais. Et puis ils ont fait. Il y en a un qui a fait 2-3 coupoles. Ils ont essayé d'aller un peu plus loin et puis ils sont partis.
0: Okay.
1: Donc moi je suis pas allé les voir en disant allez-y les gars, continuez. Ouais. J'ai trouvé justement cette impro très bien, bien placée. Et pourquoi pas réitérer. En tout cas, si jamais ils écoutent, vous êtes les bienvenus. On peut parler de quelque chose, faire quelque chose. Quoi.
0: Ouais.
2: Les collabs peuvent être aussi ailleurs que dans la musique. Hein. Il peut y avoir aussi des collabs.
0: Bien sûr. De toute façon, toi, je pense que tu t'y connais vraiment bien aussi au niveau des collabs des différents genres, des différents arts.
2: Tout à fait.
0: Ce soit de la scéno, que ce soit de la déco, que ce soit de la danse, que ce soit de la musique, de la comédie, du slam même. D'ailleurs, je trouve que le peura qu'a posé ton fils, ça marche bien, même si tu disais qu'il n'était pas forcément uniquement.
1: J'ai mis du temps à l'avoir. Par contre, le jour où il m'a dit, promis papa, je m'y colle ce soir, il m'a fait ça en une heure. Il m'a envoyé, il m'a dit, tiens, écoute, dis-moi, et tout, machin. Je fais, d'accord. Et ça va, les gars qui bossent une heure, c'est bon.
0: C'est ça.
1: Vous êtes relou, quoi.
0: Et alors, si on parle d'une autre collab, ça vous dit qu'on passe à un troisième morceau?
2: Mais bien sûr.
0: J'avais envie t'en as parlé vite fait tout à l'heure, mais donc Tom Boulder.
1: Oui.
0: Donc, qui est un artiste présent sur l'EP.
2: Ouais.
0: Est-ce que tu peux peut-être te présenter et après, on va pouvoir aussi écouter le morceau que vous avez fait ensemble?
1: Tom Boulder, il fait partie du collectif Hérétique.
0: Oui.
1: Depuis beaucoup plus longtemps que moi, avec son frère qu'on nommera plus, mais c'est Noise Boulder, qu'on connaît très bien par sa touche, son style imparable. Et donc Tom, j'avais déjà essayé de commencer à faire une collab avec lui, mais sur scène. Ça avait pas abouti.
0: En live, tu veux dire?
1: Ouais, en live. Ça avait pas abouti. Il y avait pas assez de travail. En tout cas, de ma part, c'était précipité. Là, le label a permis justement de relancer la chose parce que, en fait, ce qu'on a remarqué un peu quand même avec Tom, c'est que même si nos univers sont différents, moi, j'aime bien son univers. J'aime bien poser mon style dessus. Et lui aime bien aussi ce que j'ai fait sur ces différents tracks. Et là, donc, on en a fait un abouti. Il m'a envoyé ses thèmes. Et puis, j'ai bossé un peu plus d'une heure, parce que moi,
0: Eh oui, tout le monde peut pas tout faire en une heure.
1: Tout le monde peut pas tout faire en une heure.
0: Quand même. Le label s'est pas fait en une heure, déjà.
1: Voilà, tout à fait. Mm-hmm. Et on est assez contents du résultat, en tout cas, tous les deux. Et puis, même mon fils qui m'a dit, papa, j'ai écouté votre morceau là avec Tom. Moi, j'aime bien celui-là.
0: Si tu veux, je te fais un rap.
1: Bon, pas tout de suite, parce que l'année prochaine.
0: Ok. Non, mais c'est bien.
1: Non, mais voilà, c'est pas mal.
0: Ok. Je propose qu'on l'écoute. Le morceau, ça s'appelle Powder.
1: C'est ça.
0: Ok. Bah voilà, Tom Builder featuring Boubou. C'est sur l'EP numéro 1. Il a un nom, cet EP, excusez-moi.
1: Oui, Underground Alliance.
0: Ah, Underground. Mais en plus, je l'avais marqué, mais j'ai oublié mes fiches. Ah, on est sans filet, on est les artisans de la bande FM.
1: Bah, c'est ça qu'on veut bosser en une heure. Voilà,
0: voilà c'est pas c'est donné ça, à tout le monde. C'est ça. J'ai mis une heure pour venir déjà. Bon, voilà, on va s'écouter Powder. C'est un featuring de Tom Builder et Boubou sur l'EP qui s'appelle Underground Alliance, le premier EP du label Chabit, dont nous parlons depuis maintenant 51 minutes. Ouh. Et vous n'êtes pas prêts parce que ça continue. Voilà, vous êtes sur Campus FM, c'est là-bas, c'est chic. Je suis avec Mina et Boubou et on passe un très bon moment.
1: Tout à fait.

0: Voilà, et voilà, nous nous retrouvons sur les ondes de Campus FM. Vous êtes dans La Basse, c'est chic. Et vous venez d'écouter le morceau de Tom Bulder et Boubou, qui s'appelle Powder, qui sort sur l'EP Underground Alliance. S'en fiche, hein. S'en fiche, hein. Et donc l'EP qui est sorti sur toutes les plateformes,
1: sur
0: j'imagine.
1: Les bonnes plateformes de streaming.
0: Les bonnes plateformes de streaming que tout le monde
1: tout
0: connaît, voilà.
1: Toutes. Ouais.
0: Et qui vous donnent très très beaucoup d'argent, hein.
1: Voilà.
0: Ouais. Est-ce qu'on va lancer ce débat-là? Non.
1: Non.
0: On a dit qu'on allait plutôt parler là du logo. On allait parler, donc si vous écoutez et que vous avez internet, vous allez taper Chabeat, B-E-A-T, sur internet et vous allez voir ce logo qui est que j'aime beaucoup. C'est un petit chat avec un beau slip.
1: Je lui ai dit, je veux un chat en slip qui danse. Voilà. C'était le brief pour le graphiste.
0: C'est ça, le brief.
1: Je veux un chat en slip qui danse. Débrouille-toi avec ça.
0: Et noir et blanc.
1: Alors on voulait on voulait un truc, c'est quand même la techno, donc on voulait quand même un truc machin.
0: Oui,
1: au début
0: oui.
1: Il nous a fait un chat avec des yeux tout mignons. J'ai dit non, c'est quoi ces yeux de merde? Je veux un chat
2: qui
1: vénère.
2: C'est de l'armure quand même.
0: C'est ça. Il ronronne pas le machin là.
1: Avec des cils et tout. J'ai commencé à des cils. Qu'est-ce que c'est que ça? Non. Et en fait, ça s'est fait assez facilement. Il nous a vite compris, tu vois.
0: Ok. Ouais.
2: Non, ça a été hyper fluide. Il a très bien compris ce qu'on voulait.
1: Et lui, il adore les chats
2: D'ailleurs,
0: comment s'appelle le graphiste, si jamais on peut.
2: Il s'appelle Jay Madcat.
0: Ok.
2: Justement.
0: D'accord.
1: Et oui.
2: Justement, son logo est un chat aussi fou, une tête de chat folle, quoi.
0: Ouais, ouais.
2: Et ça correspondait très bien.
0: Mmh.
2: Il a très bien compris là où on voulait en venir. Et puis, pareil, il nous a fait ça très rapidement.
1: Grave.
2: Hein, c'était concluant assez rapidement. Et puis voilà, on le remercie beaucoup. Et c'est en tout cas, il fait partie de la team. C'est le papa du chat.
0: Ok.
2: Voilà.
0: Est-ce qu'il y aurait des évolutions à venir ou est-ce que non, on s'arrête, c'est un logo.
1: Non, mais
0: moi, je pose des questions.
1: Peut-être.
0: Qui n'ont peut-être pas
1: loin.
0: De sens, mais oui. Oui
1: en
0: oui.
1: fait, ce qui se passe, c'est que depuis le départ, on fait petit à petit, étape par étape, on fait le logo, on trouve un nom, on fait les morceaux.
0: Et puis on a bien compris que c'était pas
1: soirée,
0: votre métier. C'est aussi,
2: c'est
0: une activité qui est.
1: Mais on veut le faire sérieusement.
0: Celle de votre cœur et
2: on le fait sérieusement au fur et à mesure. Au fur et à mesure, ça apprend.
0: Avec votre expérience aussi, parce que c'est quand même, mine de rien, ça joue.
1: C'est vrai.
2: Tout à fait.
0: Vous vous lancez pas à 25 balais dans un truc. Allez, on va faire un label. Il y a un peu de bouteille derrière, j'ai envie de dire. Sans porter préjudice à vos âges avancés.
1: Non, mais t'as raison. Non, mais l'idée, c'était de se marrer, de faire un truc qui nous plaît, où on rigole. Mais, quitte à le faire, autant le faire bien. Même
0: se
1: marrer, tu vois.
2: Tout à fait.
1: Parce qu'on va encore plus se marrer si ça marche.
0: Bien sûr.
1: Et voilà, c'est ça le truc.
0: Ouais.
1: Et on est bien accompagné parce qu'on parlait justement du graphiste. On a aussi les gens qui font les masters. Donc on a Trackwasher, on a aussi Tripod de Rennes aussi qui est là. Et puis on a aussi Ziggy que tu connais qui nous a pris dans sa maison de disque pour distribuer aussi le truc. Donc on est quand même entouré de copains, on est bien entouré, c'est chouette.
0: Oui, et puis des professionnels.
2: Ah oui,
0: on va dire
2: oui,
0: voilà,
1: même.
0: Voilà.
1: On est tous un petit peu pro dans notre secteur.
0: Oui.
1: L'idée c'est de que tout ça, on met tout ça ensemble, on mélange tout et on fait tout sans se prendre la tête surtout. Et ça marche très bien. Et tout le monde nous suit. On propose un truc, tout le monde est à fond, tout le monde nous partage.
2: Voilà, Ziggy nous a suivis avec son label Believe, nous a hébergés sans problème.
0: Ok.
2: Et elle a des gros projets, qu'on embrasse,
0: bien sûr.
2: Et non, c'est super en fait. On avance tranquillement, petit à petit, mais professionnellement. Et puis, on prend nos marques. Et puis, on espère que.
1: Non, puis le logo comme ça, noir et blanc, c'est que du coup, on a fait des t-shirts et ça marche trop bien.
0: Et vous êtes même venu, vous êtes venu, je disais corporate, mais bon, voilà.
2: Notamment pour Hérétique, c'est lui qui s'occupe de tout le merchandising Hérétique et il s'en est occupé pour beaucoup pour TNT à l'époque, pour la plupart des sons de la Free et on tenait aussi à le remercier. Il nous a fait un gros cadeau, donc il nous a fait nos suites perso, il nous a fait les toiles qui ont servi à la déco de la soirée.
0: Il y a un peu de merch ou quoi? Est-ce qu'il y a des t-shirts dispo ou quoi?
1: Il y a des t-shirts, ils sont prêts, donc on en a vendu un peu au Flashback. Et l'idée, c'est de les mettre en ligne.
0: Ouais.
1: Mais c'est là où on a du taf. J'ai acheté l'URL. On a tout fait bien dans l'ordre. Maintenant que tout est fait dans l'ordre, il faut arriver à l'aboutissement qui est de créer le site internet.
0: J'ai bien compris.
1: Parce qu'on a même le shop. On va travailler avec Useless Pride, qui est toulousain, qui nous a fait des t-shirts, etc. Donc tout est prêt. il faut juste que je prenne cette putain de réel et que je le mette sur un site qu'il faut que je crée. Mais voilà, on en est là. Mais on va, ça va venir. J'espère le faire courant juin pour pouvoir vendre les t-shirts parce que tout le monde me demande des t-shirts. En
0: fait. Ouais, ça marche bien. Ouais.
1: Ça marche très bien.
2: Non, le logo est vraiment excellent.
0: Qu'est-ce qu'on peut dire sur le dernier track de l'EP ? Donc c'est Track Washer et Tom Builder.
2: Ouais,
0: le track s'appelle Disto On.
2: C'est ça.
0: Donc pour ceux qui comprennent pas, la distorsion. On la met sur on, d'accord?
1: C'est ça, j'avais pas compris.
0: Non, mais on en parlera, Mina. C'est parce que la Rousseau, elle était moins distordue que certaines.
2: C'est ça, ils auraient dû mettre un petit peu de.
0: Peut-être.
2: Un petit peu.
0: Si elle nous entend, tu veux faire un morceau revival, là?
1: Je veux bien faire un featuring avec la Rousseau. T'imagines, ouais. Ça claquerait ou pas, en vrai?
2: Oui, mais. Franchement, la Rousseau, si tu nous entends, si tu veux poser.
1: Si tu écoutes Campus FM, la Rousseau.
2: Si tu as un peu de rébellion.
0: J'adore
2: toi.
0: Les chats. Ouais, ok. Bon,
2: pourquoi
0: alors.
2: Pourquoi pas, ça serait
0: pourquoi
2: drôle.
0: Pourquoi pas, bah oui.
1: Mais
0: quitte à se marrer.
1: Et franchement, elle nous appelle demain, elle veut faire un truc, mais bah j'ai dit oui, pardon.
0: Open.
1: Hein. Excusez-moi. Ouais, hein, ouais, bien évidemment
2: sûr.
1: Que je dis oui.
2: Mais bien sûr qu'on dit
0: la
2: oui.
0: La Rousseau on. Ouais.
1: Bah oui.
2: Bien sûr qu'on dit oui.
0: Ouais. Donc, Track Washer et Tom Builder. Le morceau, c'est donc Disto On. Et c'est le quatrième et dernier morceau de l'EP. Qu'on a écouté, qui est donc disponible sur toutes les plateformes. Je vous invite, chers auditeurs, auditrices, à aller voir par vous-même et à aller cliquer sur, je sais pas moi,
1: et
0: des Beatport, des Spotify, des ce que vous voulez là.
1: Vous abonner à la page Insta parce que c'est là où on va mettre toutes
0: là,
1: les
0: actus. Là, on sent la com là. Surtout.
1: Oui,
0: commencez par faire les choses bien.
1: Soyez sympa, abonnez-vous.
0: Voilà.
1: Et après, derrière, il y aura toutes les actus. Bah, le prochain EP qui va sortir prochainement.
0: Attends, on en parle après le morceau.
1: Bref. Le site internet avec les t-shirts, donc on a déjà parlé, tout ça, ouais. ça va être sur Insta. Donc
0: oui.
1: Abonnez-vous pour être.
0: Donc, ouais, le principal média, on va dire, canal de com, c'est Insta.
1: Pour l'instant, ouais. J'avoue que
0: vous
1: c'est.
0: Vous avez une page Facebook,
1: principal.
0: Quand
1: oui,
0: même.
1: Si, même, oui. Je l'ai
0: parce qu'il y a quand même des gens, hein, de près, d'un demi-siècle, hein.
1: Et
0: donc,
1: surtout
0: voilà.
1: La génération-là qui vont s'adresser.
0: Ouais.
2: Il y a une page Facebook, il y a une page TikTok.
0: Ah, il y a même un TikTok. Vous faites des reels, des fois, à deux.
1: Ouais, mais j'ai du mal, moi, faut que je m'y mette. Je sais pas.
0: Mais fais le site. Non, Mina, tu fais le site, tranquille, comme tu dis. Chaque chose dans son temps.
2: On en a fait beaucoup en Égypte, on s'est marré.
0: Mais moi j'ai suivi, parce que je vous suis sur les réseaux et j'ai suivi votre voyage en Égypte. Mm-hmm. Alors j'avais peut-être 2-3 questions aussi, mais on en parle sur le deuxième épisode.
2: Étonnamment, on a croisé plein de petits chats.
0: Mais oui, j'ai vu effectivement.
2: On a croisé plein.
0: J'en ai vu. Mm. Voilà, donc ils n'avaient pas de cils, ils étaient quand même. on s'écoute ça.
1: Ils n'avaient pas de culotte.
0: Ils n'avaient pas de culotte. Oh, ils n'avaient pas de culotte tout de suite. Donc c'est Trash Walker. Track Washer, putain.
1: Tu le veux ?
0: Ça y est, tu le veux, moi, j'aime pas fou.
2: Trash Walker, si tu nous entends.
0: Trash
2: voilà,
0: Walker.
2: On a distordu okay. Ton
1: track
2: son.
1: Track Washer, Ranger.
0: Voilà. Donc Track Washer featuring Tom Builder, je vais y arriver. Le morceau se dit Stone et c'est donc le dernier morceau qu'on écoutera de cette EP Underground Alliance qui sort chez ce nouveau label Chabit. Et c'est bien pour ça pourquoi on est réunis ce soir. Vous écoutez La Basse est Chic, c'est Puik Masta qui bafouille. Il est en compagnie de Mina et Boubou. On se retrouve après ça. Chut.

0: Et voilà, vous venez d'écouter. Wow, je me suis mis fort d'un coup. Yes. Voilà, vous venez d'écouter donc le quatrième et dernier morceau de Dieu le Paix Underground Alliance qui sort sur le label Chabit. Ah, mais vous entendez pas du tout. Qu'est-ce qui se passe? Pourquoi vous m'entendez pas? Mais si, vous m'entendez. Non, tu m'entends pas?
1: Non.
0: Ben alors, qu'est-ce qui m'arrive? Fais voir, micro.
1: On peut lire sur les lèvres.
0: On peut lire sur les lèvres, mais je ne vois pas pourquoi vous ne m'entendriez pas. Est-ce que comme ça, c'est mieux? Attends, bouge pas. Antenne.
2: Ah!
0: Oh là là, j'ai les doigts comme fourchés. Hein.
1: Ah
0: c'est
1: là
0: les artisans de la bonne effet.
1: Ah,
0: tu vois, quand je prends l'accent, c'est que c'est généralement. Donc voilà, je recommence. Vous êtes toujours à l'écoute de la Basse Chic. 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Pour ceux qui nous écoutent sur la bande FM toulousaine et campusfm.net, me semble-t-il, pour tous ceux qui nous écoutent en streaming. Streaming, il faut
1: streaming.
0: Le dire. Streaming, yeah, yeah, yeah. Et donc, je suis avec les deux créateurs du label Chabit. Voilà, un EP Underground Alliance qui a quatre morceaux qu'on a donc écouté, que vous pouvez retrouver sur toutes les plateformes dignes de ce nom. Et suivez-les sur Insta, parce que ce
1: dignes.
0: Sera.
1: Ouais,
0: elles sont.
1: On
0: si on parle de dignité, là, je pense que ça
1: voit,
0: fera,
1: hein,
0: ça fera un autre débat.
1: Ouais, voilà.
3: Voilà, ouais. On reviendra faire une émission sur la dignité.
1: Oh là là.
0: Alors pour justement parce que bon c'est on ça fait 1h12 qu'on parle
1: là,
0: tu vois
1: bah
0: c'est
1: voilà.
0: Bien
3: ça passe hein.
0: Ben c'est très bien c'est qu'on avait des choses que vous aviez des choses à dire et que j'avais des questions à poser.
1: Ouais.
0: On va parler peut-être du futur de ce qui
1: The
0: peut-être
1: de
0: tous ceux qui ont écouté et qui vont écouter se disent est-ce qu'il y aura une suite sans
1: ouais.
0: Doute si tu fais un site internet s'il y a des t-shirts si vous avez des peut-être
1: oui,
0: des soirées
1: oui on se casse pas les pieds
0: roues, voilà.
1: J'allais dire un gros mot
0: voilà.
1: On casse hein, bon
0: tu peux,
1: rien
3: on déchire
1: voilà.
3: Pas le slip pour rien quoi.
0: Voilà
1: exactement
0: le chat et il peut l'enlever à tout moment
1: on va pas s'arrêter tout est on est sur la bonne voie tous les voyants sont ouverts tout le monde nous suit tout le monde
0: ouais,
1: kiffe
0: voilà.
1: Bon,
0: voilà.
1: On va pas s'arrêter.
0: Les retours de la soirée étaient chouettes.
1: Ouais.
0: Les écoutes sont voilà.
1: Il y a les photos de la soirée aussi bientôt.
3: Pour reparler de la soirée, on parlait de savoir est-ce qu'on va garder
0: ouais.
3: Un format. Voilà, c'était une soirée à 5€.
0: Ouais.
3: Ça reste underground. Il y a plus beaucoup de soirées à 5€.
0: Il y en a plus.
3: voilà.
0: Ouais.
3: On cherche pas forcément à ce qu'on soit 4000, 5000 pour le moment. C'est pas le but. Le but est de garder la même vibe et surtout garder le même tarif pour que ce soit accessible. À tous et aux curieux. Les curieux viennent voir et on en a eu et ils sont restés.
0: Mmh.
3: Ils sont restés, ils sont
0: ouais,
3: venus
0: ouais.
3: Voir parce que c'est vrai que la curiosité à 5 balles, bah, on les met et on vient voir ce qui se passe et puis bah, on repart pas.
0: Ouais, bah, c'est
3: et
0: que
3: puis on veut, on voulait. On a eu même du mal à partir à la fin.
0: Tu tapes du pied, bah oui, 3 heures pour des mecs de la frite. Là. C'est l'apéro?
1: Pardon, alors pour moi,
0: ah.
1: C'est très bien. Parce qu'on est quand même plus très jeunes.
0: Allez, allez, allez, c'est Mina
3: oui,
0: qui
3: oui,
0: nous dit
3: oui.
0: Ça.
1: Mais non, mais franchement, pour avoir fait, t'imagines, avec regard des tonnes de soirs au bikini qui finissent à 6h30 du mat.
0: Je connais pas,
1: mais
0: je vois pas quoi tu parles.
1: Mais à 5h du mat, j'ai envie de crever, quoi. J'en peux
0: ouais,
1: plus.
0: Ouais, ouais.
1: J'en peux plus.
0: Non, mais c'est un format qui, c'est bien. De toute
1: non,
0: façon,
1: non,
0: dans
1: bien,
0: un bar en ville, tu ne pourras pas.
1: Et puis surtout, les gens sont dans un état encore à peu près correct à 3h. Ce qui
0: vient
1: qu'ils quittent l'établissement, ils sont chauds, mais ils sont pas complètement à l'envers, tu vois, que à 6h du mat. C'est pas la même
0: mais
1: mayonnaise,
0: c'est sûr,
1: tu vois.
0: C'est sûr.
3: Ah, le côté énervé qui reste, c'est la frustration que ce soit déjà terminé.
0: Il y a l'after.
1: Donc,
0: Et
3: donc
0: l'after.
3: Voilà, ouais. Va falloir revenir.
1: Ouais. Et, des after chez vous, faites pas chier. Non,
0: ouais,
1: vous
0: voilà,
1: non,
0: voilà,
1: non.
0: Voilà.
1: Hein, vous avez pas de maison.
0: Alors, si on peut justement se projeter un petit peu, il y a un deuxième EP qui serait prévu.
1: Oui.
3: Alors oui, c'est en cours de.
0: C'est en cours
3: c'est en travaux,
0: de. Voilà,
3: dire, c'est en chantier.
0: En cours de musicalité.
1: C'est bien avancé quand même, mais
3: ça avance en chantier. Donc il y a
0: pas de date pour l'instant d'une prochaine soirée.
1: On préfère pas dire
0: non.
1: De date non parce que
0: non.
1: Pour l'instant il y a
3: non ça
1: pas.
3: Sera la surprise quoi. C'est
0: ouais, puis
3: voilà.
0: En plus l'époque enfin le mois de juin prête pas trop là les gens vont aller en festoche machin
1: c'est ça.
3: Voilà c'est ça.
0: Voilà. Mais
1: s'il y a
0: on peut peut-être se préparer pour un petit truc à la rentrée.
1: Ça serait bien.
3: Ça serait bien.
1: Si
3: y a des
0: si vous voulez que je vienne faut me prévenir avant.
1: D'accord.
3: S'il y a des lieux qui sont intéressés pourquoi
0: ouais.
3: Pas hein.
0: Ouais.
3: Nous voilà on offre mon flashback ça y est on a une résidence par an maintenant on sait hein, chaque il y aura le même rendez-vous on va dire chaque année c'est ce qui a été convenu avec le flashback et on les remercie beaucoup pour leur confiance et puis ben voilà pourquoi pas d'autres rendez-vous mais pour l'instant on en est là
0: ouais.
3: C'est très bien
0: ok
3: on continue sur une bonne note. Voilà, et donc on travaille sur le deuxième EP. Il y aura 4 morceaux, peut-être 5, on ne sait pas, on verra.
0: Ok.
3: En fonction de ce qui va arriver.
1: Pas, on verra bien.
0: Vous me disiez hors antenne que vous étiez aussi peut-être à la recherche de producteurs et de productrices qui pourraient être intéressés par votre projet. Et voilà, l'appel est lancé. Avez déjà, j'imagine, des
3: alors on a essayé, on a deux touches.
0: Ouais.
3: Bon, qu'on ne nommera pas pour l'instant, mais
0: il y a un petit manque de gens féminines, de
1: ouais. Oui, alors dans la nouvelle génération, il y en a beaucoup. Mmh. Il y a beaucoup de nanas qui font du modulaire et tout, enfin vraiment qui sont vraiment douées.
0: Ouais.
1: Mais c'est vrai que eux, ils viennent quand même d'une génération des free des années 90. Où il y avait quasiment pas de productrices.
0: Ah, oui.
1: Je vais pas dire qu'il n'y en avait pas, mais il y en avait quand même.
3: Il y avait plus
1: très
3: de DJs.
0: Oui,
3: mais productrices.
1: Et
3: non,
1: même encore, on n'avait pas non plus énormément, mais des productrices, il n'y en avait vraiment quasiment pas.
0: Bon, je fais un big up à ma copine Sylvie, à Hybrid, si tu écoutes, ce qui m'étonnerait, mais en tout cas.
1: Bah, voilà. Si elle veut, écoute, avec grand plaisir.
0: Écoute, j'ai pas trop de news, mais en tout cas, bon, voilà.
3: Alors, ça s'arrête pas juste à une personne qui fait du
0: ah
3: du
0: non,
3: live
0: non,
3: ou autre,
0: non,
3: hein,
0: non,
3: c'est
0: non,
3: tout instrument, des voix, tout featuring, et le bienvenu, Chabit, c'est justement. C'est un jeu entre deux personnes
0: si tu veux
3: minimum.
0: Juste chanter ou même
3: donc viens, viens poser, viens faire un feat avec ce que t'as en fait quoi. Pourquoi
1: et puis
3: pas.
1: Le prochain EP, vous allez voir, il y a vraiment encore plus de grands écarts, on va dire, entre différents styles musicaux,
0: puisqu'il y aura
1: une collab certainement avec du métal, peut-être avec un peu de drum.
0: Enfin, l'idée tu lâches c'est des trucs là.
1: Ouais,
0: voilà.
1: Je lâche des trucs. Ouais, ah bah ouais, attends,
0: oui. Vous êtes à la radio, quoi.
1: Trucs,
0: bah,
1: oui.
3: On a un groupe de métal qui a bien voulu collaborer et ça va être sympa. Ouais.
1: En fait, ce qu'on aimerait, c'est sortir deux autres EP cette année. C'est l'objectif.
0: En 2026, du
1: en
0: coup.
1: En 2026, ouais. Avec un vinyle début décembre pour mettre sous le sapin.
0: Alors, la nana de la
3: chapin.
0: La nana de ouais, le chapin.
1: Parce qu'on est un peu normand.
0: Ouais, c'est ça.
1: Chou le chapin.
0: Donc, voilà, on a bien compris que t'avais ton.
1: Mettre le cash ou le chapin.
0: T'avais ton plan de com. Voilà, on est dans un monde où.
1: Disons que oui, c'est bien d'anticiper un petit peu. Après, on n'anticipe pas non plus sur 40 années à venir.
0: Ah oui, oui.

0: L'exclusivité, tu vois.
1: Non, mais là, je suis pas Sony.
2: Non, parce qu'en plus, tu nous traiterais de menteur après. Ah, oui. Ah les gars, ils ont dit telle date.
0: Ils sont venus. On en a plus jamais entendu parler. Alors, moi, ce que je vous propose, donc, on a quand même fait un bon tour du label, des quatre morceaux. Je trouve que vous avez bien expliqué et l'esprit. Voilà, vous avez écouté les quatre tracks. Enfin, je parle à vous, auditeurs, auditrices. Et là, tu nous as justement amené un mix de ton cru. J'imagine que peut-être on va retrouver certains morceaux du...
3: Non.
0: Bah, c'est très bien.
3: Non, il n'y a pas les morceaux dedans. Ça, je laisse ça aux autres artistes, DJ de s'amuser avec. Et pourquoi pas nous envoyer sur notre page ce qu'ils ont des mix qu'ils ont fait avec. Hein.
0: Ça me donne une petite idée. Parce que du coup, des fois, j'y arrive encore un peu. Je mets les mains dans le...
3: Écoutez, voilà, un petit défi aux artistes, si vous voulez nous envoyer un petit mix de ce que vous pouvez faire avec nos tracks, eh ben ça serait super.
0: Ok.
1: On a encore une nouvelle idée.
0: L'appel est lancé,
1: voilà.
0: C'est génial. C'est génial.
3: Ça serait génial. Okay. Voilà. Donc non, c'est un mix que je joue. Je joue assez pas souvent, mais à chaque endroit différent en tout cas, parce que je l'affectionne beaucoup celui-là.
0: Ok.
3: Et que je l'avais appelé d'ailleurs Abomina. Voilà. C'est de la art techno bien art quoi. Voilà, avec des artistes
0: et est-ce que toi on peut te retrouver, est-ce que t'as des dates où tu mixes, tu peux nous dire, je sais pas moi.
3: Alors pour l'instant non, c'est la pause.
0: Ok, ouais,
3: pour l'instant c'est un peu la pause. Voilà, avec Hérétique pour l'instant c'est un petit peu en stand-by. Je peux pas trop dire de choses parce que c'est un peu flou.
0: Okay.
3: Après, on vient de, enfin, c'est l'année de nos 30 ans, en tout cas.
0: Ouais. Donc, il y a peut-être un truc quand même.
3: Il y a une soirée qui s'est faite, au kilomètre 25 à Paris, il y a 2-3 mois. Donc, c'était la dernière en date. Dommage, elle est passée.
0: C'est qu'un peu, vous venez aussi après la soirée du flashback. On avait essayé de se retrouver un peu avant, mais
1: oui, moi je trouve que les
0: étoiles sont relativement bien alignées.
3: Tout à fait.
1: En tout cas, effectivement, sachez que aux organisateurs de soirée, on a quand même Boubou Antinorme d'Hérétique qui habite à Toulouse maintenant. Donc ça veut dire qu'au niveau défraiement, machin, c'est plus simple si jamais. Je lance un appel aussi, parce que j'ai pas envie de faire le... Je fais pas du booking, moi, ça me saoule. Non, mais... Donc, j'en
0: moi, je fais de la com, t'as compris?
1: Voilà. Il n'y a pas de booker, donc forcément,
0: oui, c'est ça.
1: On va pas appeler. Mais en tout cas, sachez qu'on est présent et qu'il est dispo si jamais, tu vois. On va pas prendre... J'ai pas le temps de prendre mon téléphone pour savoir t'as une date.
0: Non, t'as un site internet à produire.
1: Voilà, j'ai pas que ça à faire.
3: C'est ça.
1: Mais par contre, en tout cas...
3: Elle disait qu'elle était pas à la bourre, mais là, pour le coup...
0: Bientôt, tu vas pouvoir lui dire, alors la deadline, là. Alors.
3: Non, pour l'instant, ceux qui veulent des t-shirts, vous nous mettez un message, sur Insta, vous nous mettez un message. Il y a déjà une personne qui nous a mis un message pour savoir où on peut les trouver. On s'engage pour l'instant, tant que le site n'est pas fait, on s'engage
0: à faire l'envoi
3: sur des t-shirts. Okay. Voilà.
0: Dans un bel emballage avec le logo de. Non, je rigole. Écoutez, en tout cas, moi, je vous remercie d'être venu. Ça me fait très plaisir d'avoir aussi découvert. Parce que je vous le disais, j'avais pas encore écouté les morceaux de l'EP que j'ai eu cet après-midi et ça me donne des idées. J'espère que les auditeurs, les auditrices, vous allez pouvoir continuer cette histoire avec eux. Et je vous souhaite bonne, jolie, alors quel adjectif je vais employer là? Non, je vous souhaite un très beau développement de label. Une chatation, voilà, si tu veux. Alors je vous souhaite de chatonner, de chatoyer,
1: ronronner.
0: Ah ouais. Voilà, vous l'avez compris.
3: Ronronner, pas de main au panier. Hein,
0: nous
3: surtout,
0: étions exactement.
3: C'est ce que la main sur le beat, mais pas au panier.
0: Nous étions avec Mina et Boubou qui lancent le label Chabit depuis maintenant quelques mois, et je vous invite à les suivre et à les supporter et à être au courant des prochaines pérégrinations de ce couple si hard.
3: Tout à fait.
0: Voilà. Bon, on écoute ton mix, ou en tout cas une partie, parce que il dure 1h10, mais en fait il est 21h23. On arrêtera quand on
3: si
0: arrêtera.
3: Si vous voulez l'écouter en entier, par contre, il y a une spéciale soirée Chabit sur la radio FG.
0: Ah, c'est vrai, oui, j'ai vu le truc, ouais.
3: Sur la radio FG à partir
1: cette
3: de 2h.
1: Faut pas dormir.
0: Ouais, c'est de 2 à 3, c'est
1: de
0: ça.
1: De 2h à 5h du matin.
0: Oh là,
1: du matin. Quand on fait les choses, on les fait bien, on les fait pas. Nous, on fait toute la nuit, s'il te plaît.
0: Donc le streaming sur FG à partir de 2h.

0: 2 heures, donc ça sera.
1: C'est cool comme tribune, ça, spécial. Ouais,
0: tout à fait.
1: Bien. Ouais.
0: Donc il y aura Tom Bulder,
2: Track Washer
0: et moi-même.
1: Super.
0: Pour finir.
1: Nickel.
0: Voilà.
1: Merci beaucoup
0: d'être
1: venu dans l'émission. Là-bas, c'est chic, c'est tous les jeudis. C'est un jeudi sur deux. Dans 2 semaines, je vais recevoir l'homme que l'on nomme Mathias pour une émission un petit peu originale. Je ne vous en dis pas plus. Merci encore une fois. On écoute le mix de Boubou. Et voilà, vite sur Insta, allez choper votre t-shirt. À très bientôt.
0: À très bientôt.
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Voilà, vous êtes toujours à l'écoute de Campus FM, c'est là-bas, c'est chic. Et cette émission va se clôturer. Voilà, nous étions avec Mina et Boubou qui ont créé le label Chabit. Je vous invite à aller voir sur leur page Instagram parce que c'est là qu'ils communiquent le plus. Le premier EP qu'on a écouté ce soir s'appelle Underground Alliance. Et restez vigilants, vigilantes pour la sortie du deuxième EP. Peut-être des soirées à prévoir, etc. Je vais couper le mix de Boubou qui pourra être réécouté ce soir sur FG à partir de 2h si je ne m'abuse. Et je vous invite à revenir écouter là-bas c'est chic dans 2 semaines, le 18 juin à partir de 20h avec l'homme que l'on nomme Mathias, sans doute des invités et de la musique de la basse. Parce que la basse c'est chic. Allez, on se quitte là-dessus. Restez à l'écoute de Campus FM. Merci d'avoir écouté l'émission et bonne soirée à vous.

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Bonsoir à toutes et à tous, bienvenue au Petit Faucheux pour cette soirée qui a été co-organisée par le Petit Faucheux qui nous accueille, l'école de jazz à Tours et le conservatoire à rayonnement régional de Tours. Donc c'est une coproduction et on est très très heureux de vous retrouver et puis de proposer de la belle musique ce soir. J'espère que ça vous plaira. Vous entendrez un groupe de jeunes musiciens prometteurs. C'est le groupe Hold Up, le quintet Hold Up du trompettiste Julien Vier, avec le saxophoniste Paul Brugier, le guitariste Bogdan Vlad, le batteur Léo Éluard et le bassiste Johan Oudouard. Et ce sont des jeunes musiciens qui sont passés par la formation de jazz, la formation pré-professionnelle de jazz qui est co-organisée entre le conservatoire et Jazz à Tours depuis de nombreuses années maintenant, plus de 20 ans, et que j'ai l'honneur, le plaisir de coordonner avec toujours ce partenariat fidèle du Petit Faucheux que nous remercions encore une fois. Bonne soirée et à tout à l'heure.

Bonsoir, merci beaucoup à tous d'être là. On s'appelle Hold Up, j'espère que vous allez passer une bonne soirée avec nous. Voilà. C'est bien.

Merci beaucoup. C'était une nouvelle composition de Bogdan à la guitare. S'appelle, c'est la première chanson d'une suite de trois chansons qui s'appelle Three Songs for Her. Et on va jouer que celle-là, du coup. Voilà. Paul in the Streets, toujours de Bogdan.

0: Merci beaucoup à tous. Ce morceau s'appelait Hold Up. Et c'est une composition de moi, voilà. On arrive déjà à la fin de notre set. Donc je vais vous présenter les musiciens. Donc Bogdan, vous le connaissez, j'ai présenté toutes ses compositions. Bogdan Vlad à la guitare. Johan Oudouard à la basse électrique. Léo Éluard à la batterie. Et mon cher Paul Brugier au saxophone ténor. Et tambourin.
1: S'il vous plaît, un tonnerre d'applaudissement pour Julien Vier au compo, au bugle et à la trompette. Sans qui on serait pas là.
0: Je voulais particulièrement remercier Maxime et Simon qui se sont très bien occupés de nous, la technique, cet après-midi. Et aussi Sylvain à la programmation. Et toute l'équipe du Petit Faucheux pour tous les à côté, le repas. On a été superbement accueillis, donc c'est vraiment très agréable. Voilà. Merci beaucoup à eux. Et on va vous laisser avec une composition de Johan qui s'appelle François Billy Martingale.